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1: Bonjour à tous, nouveau record à la pompe ce week-end. Le prix du litre de gazole affiché en moyenne 2,41€ dans les stations de l'Hexagone. Les prix de l'essence continuent de grimper également. Le gouvernement doit se réunir ce lundi afin de décider de nouvelles aides ou de prolonger les dispositifs existants. La suppression de taxes ne serait pas envisagée par Matignon, malgré les demandes de différents partis politiques. Emmanuel Macron était à Saint-Pierre-et-Miquelon ce dimanche. Il a reçu sur place le Premier ministre canadien pour afficher, je cite, « l'unité du Canada, de la France et des Européens face aux menaces de Donald Trump ». Dans une déclaration commune, les deux dirigeants ont indiqué que les deux pays vont travailler à un rapprochement dans plusieurs domaines, comme la pêche, la sécurité ou l'énergie. Marc Carné et Emmanuel Macron ont également réaffirmé l'indépendance de la France et du Canada. En Allemagne, l'extrême droite progresse à nouveau dans deux régions. L'AFD a obtenu près de 38% des suffrages d'un scrutin régional dans un land du nord-est selon les premières estimations. Le parti d'extrême droite a aussi doublé ses scores habituels à Berlin, deux semaines après avoir remporté les élections législatives de Saxe-Anhalt. Le chancelier allemand Friedrich Merz reconnaît un désastre électoral. Retour en France, 143 millions d'euros pour les étudiants dans le prochain budget. C'est l'annonce du ministre de l'Enseignement supérieur dans les colonnes de Ouest-France. Philippe Baptiste salue le succès des repas à 1 euro. Cette somme doit permettre de poursuivre les investissements dans les restaurants universitaires, alors que mardi, les personnels des Crous sont appelés à faire grève pour dénoncer la dégradation de leurs conditions de travail. Des températures estivales attendues toute la semaine en France, de 25 à 30 degrés dans le nord jusqu'à 35 dans le sud, alors que l'automne démarre officiellement mercredi. Ce lundi, le Gard, l'Aude et les Pyrénées-Orientales sont en rouge sur la carte de la météo des forêts. Et puis en football, le premier classique de la saison a tourné en faveur du Paris Saint-Germain. Les Parisiens se sont imposés 2-1 à Marseille hier soir en clôture de la 5e journée de Ligue 1. Marseille est avant-dernier. Très bon début de journée.
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1: Bonjour à tous, nouveau record à la pompe ce week-end. Le prix du litre de gazole affiché en moyenne 2,41€ dans les stations de l'Hexagone. Les prix de l'essence continuent de grimper également. Le gouvernement doit se réunir ce lundi afin de décider de nouvelles aides ou de prolonger les dispositifs existants. La suppression de taxes ne serait pas envisagée par Matignon, malgré les demandes de différents partis politiques. Emmanuel Macron était à Saint-Pierre-et-Miquelon ce dimanche. Il a reçu sur place le Premier ministre canadien pour afficher, je cite, « l'unité du Canada, de la France et des Européens face aux menaces de Donald Trump ». Dans une déclaration commune, les deux dirigeants ont indiqué que les deux pays vont travailler à un rapprochement dans plusieurs domaines, comme la pêche, la sécurité ou l'énergie. Marc Carnet et Emmanuel Macron ont également réaffirmé l'indépendance de la France et du Canada. En Allemagne, l'extrême droite progresse à nouveau dans deux régions. L'AfD a obtenu près de 38% des suffrages d'un scrutin régional dans un land du nord-est, selon les premières estimations. Le parti d'extrême droite a aussi doublé ses scores habituels à Berlin, deux semaines après avoir remporté les élections législatives de Saxe-Anhalt. Le chancelier allemand Friedrich Merz se reconnaît un désastre électoral. Retour en France, 143 millions d'euros pour les étudiants dans le prochain budget. C'est l'annonce du ministre de l'Enseignement supérieur dans les colonnes de Ouest-France. Philippe Baptiste salue le succès des repas à 1 euro. Cette somme doit permettre de poursuivre les investissements dans les restaurants universitaires, alors que mardi, les personnels des Crous sont appelés à faire grève pour dénoncer la dégradation de leurs conditions de travail. Des températures estivales attendues toute la semaine en France, de 25 à 30 degrés dans le nord jusqu'à 35 dans le sud, alors que l'automne démarre officiellement mercredi. Ce lundi, le Gard, l'Aude et les Pyrénées-Orientales sont en rouge sur la carte de la météo des forêts. Et puis en football, le premier classique de la saison a tourné en faveur du Paris Saint-Germain. Les Parisiens se sont imposés 2-1 à Marseille hier soir en clôture de la 5e journée de Ligue 1. Marseille est avant-dernier. Très bon début de journée.
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1: Bon lundi, bon réveil, il est 6h.
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1: C'est parti pour le premier réveil de cette nouvelle semaine sur Jordan FM. Soyez les bienvenus, voici tout de suite le point sur les informations. Jordan FM. Toute l'info avec Sophie Fritsch. Bonjour Sophie.
2: Bonjour Sylvain, bonjour à tous. Plus de 15 hectares de broussailles ont brûlé samedi à Sainte-Marie. Le feu s'est propagé sur des terrains escarpés, compliquant l'intervention des pompiers. Un important dispositif a été mobilisé avec des soldats du feu venus de Pierrefort, de Chotzec, de Murat et de Saint-Flour. Des renforts de l'Aveyron ont également été engagés. Les travaux se poursuivent sur la Nationale 122 entre le Luron et Saint-Jacques-des-Blats. Totalement fermée à la circulation depuis le 7 septembre, la route est de nouveau accessible. Le chantier se poursuit néanmoins et va entrer dans sa troisième et dernière phase. Jusqu'au 23 octobre, la circulation est organisée par alternat au niveau des travaux. Dans le sens Murat-Aurillac, une déviation est mise en place par la départementale 67 qui traverse la station du Luron pour éviter la formation de files de voitures dans le tunnel. Et puis la ligne ferroviaire Aurillac-Brive est totalement interrompue jusqu'au 12 décembre pour des travaux de rénovation. Les voyageurs doivent se reporter sur des cars de substitution avec des temps de trajet plus longs et un confort moindre. Le maire d'Aurillac, Patrick Casagrande, a demandé à la SNCF d'appliquer une tarification réduite pendant la durée du chantier. Dans un courrier adressé au directeur régional TER, il estime que les usagers ne devraient pas payer le même tarif pour un service dégradé. La sécheresse est particulièrement sévère dans le Cantal avec des ressources en eau toujours très faibles. Le préfet a donc renforcé les restrictions sur certains secteurs. Les mesures des usages de l'eau sont consultables sur le site vigeo.gouv.fr. On parle sport maintenant avec les résultats de nos équipes ce week-end. En Fédéral 2, Corrèze Rugby a gagné 30-23 face à Arpajon. En Fédéral 3, Saint-Flour a gagné 30-24 face au Bugue. Julia Kobja a gagné 13-30 à Missoudan. Et Argenta a battu Saint-Cernin 31-24. En foot, en Régional 1, Aurillac a perdu 1-4 à Chavanay. Et puis en Hand, en National 2, les Saint-Florennes l'ont emporté 27-31 à Beaurepaire. En Pré-National, Aurillac a gagné Arion 31-35. On poursuit ce Jordan Info avec l'actu en France et dans le monde. Bonjour Emmanuel Lafont.
3: Bonjour à tous. Nouveau record à la pompe ce week-end. Le prix du litre de gazole affiché en moyenne 2,41 dans les stations de l'Hexagone. Les prix de l'essence continuent de grimper également. Le gouvernement doit se réunir ce lundi afin de décider de nouvelles aides ou de prolonger les dispositifs existants. La suppression de taxes ne serait pas envisagée par Matignon malgré les demandes de différents partis politiques. Emmanuel Macron était à Saint-Pierre-et-Miquelon ce dimanche. Il a reçu sur place le Premier ministre canadien pour afficher, je cite, « l'unité du Canada, de la France et des Européens face aux menaces de Donald Trump ». Dans une déclaration commune, les deux dirigeants ont indiqué que les deux pays vont travailler à un rapprochement dans plusieurs domaines, comme la pêche, la sécurité ou l'énergie. Marc Carné et Emmanuel Macron ont également réaffirmé l'indépendance de la France et du Canada. En Allemagne, l'extrême droite progresse à nouveau dans deux régions. L'AfD a obtenu près de 38% des suffrages d'un scrutin régional dans un land du nord-est selon les premières estimations. Le parti d'extrême droite a aussi doublé ses scores habituels à Berlin, deux semaines après avoir remporté les élections législatives de Saxe-Anhalt. Le chancelier allemand Friedrich Merz reconnaît un désastre électoral. Retour en France, 143 millions d'euros pour les étudiants dans le prochain budget. C'est l'annonce du ministre de l'Enseignement supérieur dans les colonnes de Ouest-France. Philippe Baptiste salue le succès des repas à 1 euro. Cette somme doit permettre de poursuivre les investissements dans les restaurants universitaires. Alors que mardi, les personnels des Crous sont appelés à faire grève pour dénoncer la dégradation de leurs conditions de travail. Des températures estivales attendues toute la semaine en France, de 25 à 30 degrés dans le nord jusqu'à 35 dans le sud, alors que l'automne démarre officiellement mercredi. Ce lundi, le Gard, l'Aude et les Pyrénées-Orientales sont en rouge sur la carte de la météo des forêts. Et puis en football, le premier classique de la saison a tourné en faveur du Paris Saint-Germain. Les Parisiens se sont imposés 2-1 à Marseille hier soir en clôture de la 5e journée de Ligue 1. Marseille est avant-dernier. Très bon début de journée.
2: Merci beaucoup Emmanuel. Côté ciel pour ce lundi, les rayons de soleil sont en place sur nos départements. L'ambiance est très belle malgré la présence d'un voile nuageux persistant. Nos thermomètres affichent de 14 à 19 degrés ce matin et de 21 à 29 degrés cet après-midi. On poursuit avec les courses qui ont lieu aujourd'hui sur l'hippodrome de la Capelle. 16 chevaux prendront le départ du Quintet vers 13h55. Pour Jordan FM, le 16 constitue la base ce lundi avec les 13, 8, 6 et 14 pour compléter la sélection. Les 15 et 7 sont retenus comme chevaux complémentaires, tandis que le 11 sera à surveiller.
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0: Bon réveil, bon lundi, merci de commencer votre journée, votre semaine dans le Cantal, la Corrèze et le Lot avec Jordan FM. On est content de vous retrouver. Bonjour Charlotte.
2: Bonjour Sylvain, bonjour à tous.
0: Aujourd'hui, lundi 21 septembre, est-ce que ton week-end... Alors attends, laisse-moi me rappeler. C'était week-end en fourgon aménagé, si
2: oui,
0: je dis pas de bêtises.
2: Oui.
0: La van life.
2: Ouais, bah c'était trop bien.
0: C'est vrai?
2: Ouais, ouais. Bah c'est pas la première fois que je le fais aussi.
0: Ah,
2: donc,
0: t'es habitué alors, ça va.
2: Bah, habitué, c'est la deuxième fois. Donc pas une habitude. Mais tu sais qu'à chaque fois que j'en repars, parce que je le loue en fait, le fourgon, d'accord, aménagé, je me dis non mais en fait, il faut que j'investisse. C'est trop bien.
0: Ouais.
2: J'adore. Non mais c c'est cool, hein.
0: Je pense que c'est bien un petit peu en décalé justement, pas
2: par
0: quand
2: saison.
0: C'est le gros de l'été, ouais, parce que là les parkings doivent être pleins,
2: ouais,
0: tout ça, trop de circulation. Non, effectivement, c'était peut-être la bonne expérience.
2: Par contre, le carburant, c'est compliqué.
0: Ça, on peut pas avoir le beurre et l'argent du beurre.
2: Ouais, c'est sûr.
0: Calme-toi un petit peu, s'il te plaît. Bon, j'espère que vous avez passé un bon week-end de vous aussi, que vous êtes de retour avec nous en pleine forme, nouvelle semaine et les rendez-vous sont prêts. La roue des quiz, le quoi donc, le pourquoi du jour. On va aussi vous parler de ce qui va se dérouler avec les agités du local par exemple. On parlera de la semaine éco-citoyenne qui aura lieu à Aurillac. Tout ça c'est au programme des prochaines minutes. On parlera aussi d'un comeback ce matin. On fera ça à la fin de l'émission.
2: Ouais.
0: Et puis on va écouter Clara Luciani dans un instant. Ce sera avec Cœur sur Jordan FM. Très bon réveil.
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1: Les rayons de soleil sont en place ce lundi sur notre département, mais Météo France annonce également la présence d'un voile nuageux tout au long de la journée. La tendance est tout de même calme et plutôt belle. Comptez de 14 à 19 degrés au meilleur ce matin. Nos maximales cet après-midi afficheront de 21 à 29 degrés. 21 à Pierrefort, 24 pour Jussac et Saint-Simon, 29 degrés à Morse. Le beau temps s'installe également tout au long de la semaine sur les cartes des prévisions. L'ambiance est lumineuse au cours des prochains jours et notre mercure reste élevé en journée.
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0: Tout à l'heure, au début de l'émission, Charlotte nous a parlé de son week-end van life, aventure, nature, tout ça. On n'a pas parlé de mon week-end à moi.
2: Alors ?
0: Bah, j'avais dit que j'irais faire un petit tour au Prisme pour le salon de l'habitat et de l'automobile. Bah, bien sûr, j'y suis allé. Très très sympa, je vous le recommande. Et là, vous vous dites, oui, bah, ça va, c'est trop tard, maintenant c'était le week-end qui vient de s'écouler, etc. Eh ben non, parce que oui, ça a démarré vendredi, mais ça continue aujourd'hui encore au Prisme. C'est organisé, je le rappelle, par Aurillac Développement, un événement gratuit qui réunit aujourd'hui encore professionnels et particuliers autour de l'habitat, mais aussi de l'automobile.
2: Et oui, ça se passe donc aujourd'hui, eh bien, de 10h à 18h, avec de la construction, rénovation, aménagement, décoration, automobile, énergie, habitat durable ou encore jardin qui sont représentés. Le public peut également profiter de conférences, tables rondes, expos et animations familiales. Des jeux avec de nombreux lots sont également prévus pour ce salon.
0: Et oui, avec plusieurs possibilités de restauration toujours sur place. D'ailleurs, je recommande, je me suis régalé.
2: C'est vrai.
0: Ah, moi, j'y ai passé ma journée, j'étais très content. Donc voilà, participez, c'est le dernier jour pour en profiter, ce salon de l'habitat et de l'automobile d'Aurillac. Et c'est au Prisme que ça se passe. On vous accompagne dans ce premier rendez-vous de la semaine. On parlera tout à l'heure des agités du local. On va aussi bien sûr retrouver l'actu à 6h30. Et pour la musique, voici Riviera avec She Doesn't Mind.

0: Bienvenue dans les matinales pour ce matin sur Jordan FM. On jette justement un petit coup d'œil aux étoiles pour vous. Voici votre horoscope sur Jordan FM.
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2: Bonjour à tous, on commence votre horoscope de ce lundi 21 septembre par les béliers. Vos idées se tournent spontanément sur les aspects les plus sérieux de l'existence.
3: Taureau, vous vous imposez aujourd'hui avec efficacité et détermination. Votre volonté d'affirmation est inébranlable.
4: Gémeaux, c'est l'occasion d'exposer d'excellentes idées et de donner de bons moments.
5: Cancer, vous savez ce que vous voulez et vous tenez à le faire savoir. En agissant de la sorte, vous pouvez être assuré d'atteindre vos objectifs.
6: Lion, vous vivez d'une passion enflammée sans problème. Vous lâchez la bride à votre imagination et vos démarches aboutissent.
7: Vierge, une journée d'épanouissement où vos désirs sont comblés aussitôt qu'exprimés.
8: Balance, vous êtes doué pour ne pas mêler les sentiments aux affaires et c'est en partie pour cela qu'on apprécie votre collaboration.
9: Scorpion, si certains partenaires ou collègues vous semblent hésitants ou peu dignes de confiance, n'hésitez pas à retirer vos billes.
10: Sagittaire, vous pouvez passer beaucoup de temps sur un projet pour le faire aboutir. Vos démarches sont forcément lucratives.
11: Capricorne, vous n'êtes pas de nature à rester dans votre coin et vous organiserez quelque chose qui fera plaisir à votre petite tribu ainsi qu'à vous-même.
12: Verseau, les bonnes résolutions sont à l'ordre du jour. Vous vous mettez en ordre de marche et vous organisez tout ce qui peut l'être.
13: Et enfin les poissons, en toute indépendance, vous faites des choix de vie importants. Vous avez horreur que l'on vous dicte votre conduite.
14: Je vous souhaite à tous une très belle journée.
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0: On va lancer la roue des quiz dans un instant pour ce lundi matin. On va surtout refaire tout de suite un point sur les informations du jour. Le point sur les informations de ce lundi avec Sophie Fritsch. Bonjour.
2: Bonjour Sylvain, bonjour à tous. Un véhicule a été entièrement détruit par les flammes dans la nuit de vendredi à samedi, avenue Louis Dauzier à Arpajon. La police s'est aussi rendue sur place. Le véhicule qui n'était pas immatriculé a été complètement ravagé par les flammes. Aucun blessé n'est à déplorer. Une enquête doit maintenant déterminer les circonstances de cet incendie. Les travaux se poursuivent sur la Nationale 122 entre le Luron et Saint-Jacques-des-Blats. Totalement fermée à la circulation depuis le 7 septembre, la route est de nouveau accessible. Le chantier se poursuit néanmoins et va entrer dans sa troisième et dernière phase. Jusqu'au 23 octobre, la circulation est organisée par alternat au niveau des travaux. Dans le sens Murat-Aurillac, une déviation est mise en place par la départementale 67 qui traverse la station du Luron pour éviter la formation de files de voitures dans le tunnel. Et puis la ligne ferroviaire Aurillac-Brive est totalement interrompue jusqu'au 12 décembre pour des travaux de rénovation. Les voyageurs doivent se reporter sur des cars de substitution avec des temps de trajet plus longs et un confort moindre. Le maire d'Aurillac, Patrick Casagrande, a demandé à la SNCF d'appliquer une tarification réduite pendant la durée du chantier. Dans un courrier adressé au directeur régional TER, il estime que les usagers ne devraient pas payer le même tarif pour un service dégradé. La sécheresse est particulièrement sévère dans le Cantal avec des ressources en eau toujours très faibles. Le préfet a donc renforcé les restrictions sur certains secteurs. Les mesures des usages de l'eau sont consultables sur le site vigeo.gouv.fr. On parle sport maintenant avec les résultats de nos équipes ce week-end. En Fédéral 2, Corrèze Rugby a gagné 30-23 face à Arpajon. En Fédéral 3, Saint-Flour a gagné 30-24 face au Bugue. Julia Kobja a gagné 13-30 à Missoudan. Et Argenta a battu Saint-Cernin 31-24. En foot, en Régional 1, Aurillac a perdu 1-4 à Chavanay. Et puis en Hand, en National 2, les Saint-Florennes l'ont emporté 27-31 à Beaurepaire. En Pré-National, Aurillac a gagné Arion 31-35. On poursuit ce Jordan Info avec l'actu en France et dans le monde. Bonjour Emmanuel Lafont.
3: Bonjour à tous. Nouveau record à la pompe ce week-end. Le prix du litre de gazole affiché en moyenne 2,41 € dans les stations de l'Hexagone. Les prix de l'essence continuent de grimper également. Le gouvernement doit se réunir ce lundi afin de décider de nouvelles aides ou de prolonger les dispositifs existants. La suppression de taxes ne serait pas envisagée par Matignon malgré les demandes de différents partis politiques. Emmanuel Macron était à Saint-Pierre-et-Miquelon ce dimanche. Il a reçu sur place le Premier ministre canadien pour afficher, je cite, « l'unité du Canada, de la France et des Européens face aux menaces de Donald Trump ». Dans une déclaration commune, les deux dirigeants ont indiqué que les deux pays vont travailler à un rapprochement dans plusieurs domaines comme la pêche, la sécurité ou l'énergie. Marc Carnet et Emmanuel Macron ont également réaffirmé l'indépendance de la France et du Canada. En Allemagne, l'extrême droite progresse à nouveau dans deux régions. L'AFD a obtenu près de 38% des suffrages d'un scrutin régional dans un land du Nord-Est, selon les premières estimations. Le parti d'extrême droite a aussi doublé ses scores habituels à Berlin, deux semaines après avoir remporté les élections législatives de Saxe-Anhalt. Le chancelier allemand Friedrich Merz se reconnaît un désastre électoral. Retour en France, 143 millions d'euros pour les étudiants dans le prochain budget. C'est l'annonce du ministre de l'Enseignement supérieur dans les colonnes de Ouest-France. Philippe Baptiste salue le succès des repas à 1 euro. Cette somme doit permettre de poursuivre les investissements dans les restaurants universitaires, alors que mardi, les personnels des Crous sont appelés à faire grève pour dénoncer la dégradation de leurs conditions de travail. Des températures estivales attendues toute la semaine en France, de 25 à 30 degrés dans le nord jusqu'à 35 dans le sud, alors que l'automne démarre officiellement mercredi. Ce lundi, le Gard, l'Aude et les Pyrénées-Orientales sont en rouge sur la carte de la météo des forêts. Et puis en football, le premier classique de la saison a tourné en faveur du Paris Saint-Germain. Les Parisiens se sont imposés 2-1 à Marseille hier soir en clôture de la 5e journée de Ligue 1. Marseille est avant-dernier. Très bon début de journée.
2: Merci beaucoup Emmanuel. Côté ciel pour ce lundi, les rayons de soleil sont en place sur nos départements. L'ambiance est très belle malgré la présence d'un voile nuageux persistant. Nos thermomètres affichent de 14 à 19 degrés ce matin et de 21 à 29 degrés cet après-midi. On poursuit avec les courses qui ont lieu aujourd'hui sur l'hippodrome de la Capelle. 16 chevaux prendront le départ du Quintet vers 13h55. Pour Jordan FM, le 16 constitue la base ce lundi avec les 13, 8, 6 et 14 pour compléter la sélection. Les 15 et 7 sont retenus comme chevaux complémentaires, tandis que le 11 sera à surveiller.
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0: lundi, bon réveil.
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0: Avec Jordan FM pour commencer votre journée et votre semaine, bien sûr. Bienvenue, dans un instant ce sera le retour de la météo et tout de suite c'est surtout la roue des quiz.
2: C'est un quiz Barbie pour aujourd'hui.
0: Barbie, oh là là, cette petite poupée avec laquelle je n'ai jamais joué.
2: Ah, bah t'aurais dû.
0: C'est vrai que j'aurais pu, mais ça n'a jamais été. Moi j'étais plus petite voiture.
2: Eh oui, chacun son truc.
0: Oui, voyons ce que ça donne avec les 5 questions que t'as préparées.
2: Oui, une Barbie fait 29 ou 33 cm.
0: Ah ouais, on est vraiment sur ce genre de détail. Une Barbie, ça mesure 29 cm.
2: Oui, bravo.
0: Un point.
2: La première Barbie a été commercialisée en 1951 ou 1959?
0: Eh ben, elle a été commercialisée en 1951.
2: 59.
0: Dommage.
2: Vrai ou faux, une Barbie Céline Dion existe?
0: Eh ben, je dirais que c'est vrai.
2: Non, c'est faux. Mais sait-on jamais, ça pourrait bien finir par arriver.
0: Oui, complètement, oui.
2: Barbie a arrêté d'être simplement blonde et a commencé à se diversifier, en quelle année? 1967 ou 1984?
0: 1984.
2: 67.
0: Oh non, sérieux?
2: Ouais, elle n'a plus été blonde à partir de ce moment-là. Et puis après, ça a continué. Vrai ou faux, dans les pubs Barbie, il n'y a encore jamais eu de petit garçon en train de jouer à cette poupée?
0: J'ose espérer que c'est faux.
2: Et c'est faux. Depuis 2015, c'est quand même assez récent, un petit garçon apparaît pour la toute première fois.
0: Effectivement, c'est donc très très récent.
2: Ouais, et c'est donc perdu pour aujourd'hui.
0: Non mais j'attendais à ce qu'il y ait un dernier revirement de situation.
2: Non, il n'y en a pas, non.
0: Mais non, malheureusement, donc voilà. Mmh. La
2: c'est
0: musique dont j'avais peur retentit finalement.
2: Et c'est ça.
0: Allez, bon réveil pour la suite sur Jordan FM, la météo et Mylène Farmer. C'est ce qu'on écoutera côté musique.
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1: Les rayons de soleil sont en place ce lundi sur notre département, mais Météo France annonce également la présence d'un voile nuageux tout au long de la journée. La tendance est tout de même calme et plutôt belle. Comptez de 14 à 19 degrés au meilleur ce matin. Nos maximales cet après-midi afficheront de 21 à 29 degrés. 21 à Mauriac, 24 degrés pour Ytrac et Arpajon et 29 degrés à Marcolès. Le beau temps s'installe également tout au long de la semaine sur les cartes des prévisions. L'ambiance est lumineuse au cours des prochains jours et notre mercure reste élevé en journée.
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0: bon lundi.
1: Bon réveil avec Jérémy Frérot.
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1: Les agités du local. Les candidatures sont ouvertes, oui, pour la 7e édition de ce rendez-vous organisé par le Conseil départemental du Cantal, dans le cadre, on le rappelle, d'Hibernaroc. Il y aura deux artistes ou groupes qui seront sélectionnés pour se produire sur scène. Ce sera pour le samedi 6 février 2027 à Nocelles et il y aura 30 minutes de concert chacun.
3: Le dispositif prévoit aussi un accompagnement personnalisé avant le concert, avec 3 journées consacrées à l'accompagnement artistique, à la technique et au son, ainsi qu'à la préparation vocale et scénique. Une nouveauté cette année, la SACEM qui s'associe à l'événement. Un temps d'échange avec des professionnels du secteur sera notamment proposé aux artistes pour leur donner davantage de visibilité.
1: Les projets doivent être portés par des artistes installés dans le Cantal ou qui ont un lien fort avec le département et puis proposer uniquement des créations originales. Toutes les esthétiques musicales sont acceptées. Vous avez jusqu'au 30 septembre prochain pour remplir le formulaire qui est dispo en ligne sur le site cantal.fr. Candidature ouverte donc jusqu'au 30 septembre prochain pour les agités du local. Bon réveil, restez avec nous puisque dans quelques minutes on va retrouver l'info avec Sophie Fritsch. Ce sera bien sûr à 7h. On va parler télé dans un instant et on retrouve Taylor Swift maintenant sur Jordan FM.

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2: Bonjour, une petite sélection télé pour votre soirée du lundi 21 septembre sur TF1, La Cible, suite

0: De la série avec Thomas Sisley sur France 2, La Mère et l'Assassin, série avec Hélène de Fougerolles sur France 3, et pour quelques dollars de plus, film réalisé par Sergio Leone, le colonel Mortimer et un mystérieux étranger sont des chasseurs de primes qui poursuivent le même brigand. Sur W9, L'Agence Touriste, film avec Bradley Cooper. Sur France 4, Les Trésors du Paris des années folles, série documentaire. Sophie Jauvillard part à la découverte des trésors du Paris des années folles entre 1919 et 1929, la capitale foisonne. Elle est alors la ville cosmopolite par excellence. Sur France 5, Le Monde de Jamie, série documentaire présentée par Jamie Gourmaud sur le thème « Manger de la viande, un crime pour la planète ». La consommation de viande a doublé en un siècle, mais aujourd'hui elle est pointée du doigt pour sa production de gaz à effet de serre. Et puis sur M6, L'Amour est dans le pré, présenté par Karine Le Marchand. Très belle soirée télé à tous.
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1: Et c'est lundi aujourd'hui. Bon courage pour cette nouvelle semaine qui démarre dans un instant. Notre quoi donc ? Et tout de suite le point sur les informations. Toute l'information de ce lundi en compagnie de Sophie Fritsch. Bonjour.
2: Bonjour Sylvain, bonjour à tous. Plus de 15 hectares de broussailles ont brûlé samedi à Sainte-Marie. Le feu s'est propagé sur des terrains escarpés, compliquant l'intervention des pompiers. Un important dispositif a été mobilisé avec des soldats du feu venus de Pierrefort, de Chaudzec, de Murat et de Saint-Flour. Des renforts de l'Aveyron ont également été engagés. Les travaux se poursuivent sur la Nationale 122 entre le Luron et Saint-Jacques-des-Blats. Totalement fermée à la circulation depuis le 7 septembre, la route est de nouveau accessible. Le chantier se poursuit néanmoins et va entrer dans sa troisième et dernière phase. Jusqu'au 23 octobre, la circulation est organisée par alternat au niveau des travaux. Dans le sens Murat-Aurillac, une déviation est mise en place par la départementale 67 qui traverse la station du Luron pour éviter la formation de files de voitures dans le tunnel. Et puis la ligne ferroviaire Aurillac-Brive est totalement interrompue jusqu'au 12 décembre pour des travaux de rénovation. Les voyageurs doivent se reporter sur des cars de substitution avec des temps de trajet plus longs et un confort moindre. Le maire d'Aurillac, Patrick Casagrande, a demandé à la SNCF d'appliquer une tarification réduite pendant la durée du chantier. Dans un courrier adressé au directeur régional TER, il estime que les usagers ne devraient pas payer le même tarif pour un service dégradé. La sécheresse est particulièrement sévère dans le Cantal avec des ressources en eau toujours très faibles. Le préfet a donc renforcé les restrictions sur certains secteurs. Les mesures des usages de l'eau sont consultables sur le site vigeo.gouv.fr. On parle sport maintenant avec les résultats de nos équipes ce week-end. En Fédéral 2, Corrèze Rugby a gagné 30-23 face à Arpajon. En Fédéral 3, Saint-Flour a gagné 30-24 face au Bugue. Julia Kobja a gagné 13-30 à Missoudan. Et Argenta a battu Saint-Cernin 31-24. En foot, en Régional 1, Aurillac a perdu 1-4 à Chavanay. Et puis en Hand, en National 2, les Saint-Florennes l'ont emporté 27-31 à Beaurepaire. En Pré-National, Aurillac a gagné Arion 31-35. On poursuit ce Jordan Info avec l'actu en France et dans le monde. Bonjour Emmanuel Lafont.
3: Bonjour à tous. C'était il y a 25 ans la catastrophe de l'usine AZF à Toulouse. Le 21 septembre 2001, le stock de nitrate d'ammonium de l'usine d'engrais explose. 31 personnes sont mortes, 2500 sont blessées. Une commémoration est organisée ce matin sur le site de l'ancienne usine chimique. Les noms des 31 personnes tuées par l'explosion seront lus au micro avant le dépôt de gerbes des élus et du préfet et la minute de silence. Une rencontre pour faire face à Donald Trump. Emmanuel Macron a reçu hier à Saint-Pierre-et-Miquelon le Premier ministre canadien Mark Carney. Les deux dirigeants ont ainsi annoncé qu'ils allaient travailler à un rapprochement entre les deux pays. Parmi les sujets évoqués, la pêche, la sécurité commune ou encore l'énergie. Pas de surprise en Russie, le parti de Vladimir Poutine a remporté les élections législatives avec près de 50% des suffrages. On rappelle que les principaux opposants au président et à la guerre en Ukraine ont été écartés du scrutin. L'Union européenne a de son côté dénoncé des élections se déroulant dans un climat de répression systématique et institutionnalisé. Retour en France et face au succès des repas universitaires à 1 euro, l'enveloppe budgétaire passera de 50 millions cette année à 143 millions d'euros en 2027. L'annonce est hier du ministre de l'Enseignement supérieur, Philippe Baptiste. Il prévient néanmoins que si un budget n'était pas adopté par le Parlement, le gouvernement serait incapable d'assurer le repas à 1 euro pour tous. Un ancien évêque de Tarbes et Lourdes, héros de la résistance, accusé de viol. Cet homme, mort en 1977, est mis en cause par un ex-collégien de l'établissement catholique béarnais Bétaram. Ce dernier a déposé plainte en 2025 pour des violences psychologiques, physiques et sexuelles subies au cours de sa scolarité. Et parmi ces violences, il évoque donc une agression commise selon lui en 1971. L'instance nationale indépendante de reconnaissance et de réparation a été saisie il y a quelques mois. Et puis en cyclisme, Remco Evenepoel dans l'histoire du cyclisme. Le Belge survole le chrono des championnats du monde à Montréal. Il remporte son 4e titre mondial. Le Français Paul Sexas termine 3e et prend une médaille de bronze. Excellent début de journée à tous.
2: Merci beaucoup Emmanuel. Côté ciel pour ce lundi, les rayons de soleil sont en place sur nos départements. L'ambiance est très belle malgré la présence d'un voile nuageux persistant. Nos thermomètres affichent de 14 à 19 degrés ce matin et de 21 à 29 degrés cet après-midi. On poursuit avec les courses qui ont lieu aujourd'hui sur l'hippodrome de la Capelle. 16 chevaux prendront le départ du Quintet vers 13h55. Pour Jordan FM, le 16 constitue la base ce lundi avec les 13, 8, 6 et 14 pour compléter la sélection. Les 15 et 7 sont retenus comme chevaux complémentaires tandis que le 11 sera à surveiller.
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0: On retrouve maintenant pour la première fois de cette nouvelle semaine notre Quoi donc. Alors si vous n'étiez pas avec nous, vendredi, on a parlé d'Agnès Sourek qui était la toute première en 1920. La toute première Quoi donc ? La toute première Miss France. C'était ce que nous cherchions. Charlotte, tu as préparé une autre question que tu vas nous poser immédiatement pour démarrer la semaine. Voici le Quoi donc.
2: L'inventeur de cela s'appelait Harry Cover. Ou Harry Cover. Mais wow. Bon, l'inventeur de quoi donc ?
0: Bon, et ben allez-y pour vos propositions de réponse.
2: J'aime mieux haricot vert, mais bon.
0: Haricot vert, c'est vrai que c'est
2: Monsieur Brocoli, monsieur haricot vert. Enfin bon.
0: Dites-moi quoi vous pensez, on vous attend et tu nous redonnes une seconde fois le quoi donc.
2: L'inventeur de cela s'appelait Harry Cover. Harry Cover. Mais l'inventeur de quoi donc ?
0: Rendez-vous maintenant sur la page Facebook Jordan FM. Vous envoyez vos messages. On fait le point d'ici quelques minutes, ce qui va nous permettre dans un instant de faire un point sur les sorties de ces prochains jours. On parlera notamment du record du monde d'accordéon qui va démarrer demain à Tulle. Et puis on écoutera Amy Winehouse.
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1: Les rayons de soleil sont en place ce lundi sur notre département, mais Météo France annonce également la présence d'un voile nuageux tout au long de la journée. La tendance est tout de même calme et plutôt belle. Comptez de 14 à 19 degrés au meilleur ce matin. Nos maximales cet après-midi afficheront de 21 à 29 degrés. 21 à Pierrefort, 24 pour Jussac et Saint-Simon, 29 degrés à Morse. Le beau temps s'installe également tout au long de la semaine sur les cartes des prévisions. L'ambiance est lumineuse au cours des prochains jours et notre mercure reste élevé en journée.
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0: Lundi 21 septembre, demain nous serons très logiquement le mardi 22 septembre. Et justement Charlotte, demain Tulle va accueillir jusqu'au 26 septembre une tentative de record du monde d'accordéon. Écoutez bien, elle s'appelle Christelle De Franceschi. Elle va tenter de jouer sans interruption pendant plus de 80 heures, jour et nuit.
2: La performance va se dérouler en plein cœur de la ville, place Gambetta, au niveau de la fontaine. La ville de Tulle souhaite faire de ce défi un événement populaire dans une ville où l'accordéon occupe une place importante dans l'histoire et l'identité musicale. Les habitants et les visiteurs pourront donc suivre la performance tout au long de ces 4 jours. La municipalité lance également un appel aux volontaires. Des témoins sont nécessaires pour valider officiellement le record. Ils devront donc être présents pendant 1 à 4 heures et vérifier le respect des règles.
0: Si vous voulez participer justement, 05 55 21 73 02. Je redonne ce numéro, le 05 55 21 73 02. Une grosse pensée pour Christelle De Franceschi qui est en train, à mon avis, de dormir, tu vois, de vraiment dormir.
2: Elle en profite là, elle repose ses doigts, tout, ses épaules aussi.
0: 80 heures d'accordéon, on va suivre ça très très près, hein, honnêtement. On vous souhaite un très bon début de journée avec Jordan FM, bien sûr, dans un instant. C'est l'horoscope et tout de suite, Gracie Abrams, voici That's So True. Très bon réveil.

0: réveil, bon début de journée avec Jordan FM. Voici les prédictions des astres. C'est tout de suite avec votre horoscope signé par signe.
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2: Bonjour à tous, on commence votre horoscope de ce lundi 21 septembre par les béliers. Vos idées se tournent spontanément sur les aspects les plus sérieux de l'existence.
3: Taureau, vous vous imposez aujourd'hui avec efficacité et détermination. Votre volonté d'affirmation est inébranlable.
4: Gémeaux, c'est l'occasion d'exposer d'excellentes idées et de donner de bons moments.
5: Cancer, vous savez ce que vous voulez et vous tenez à le faire savoir.
6: En agissant de la sorte, vous pouvez être assuré d'atteindre vos objectifs.
7: Lion, vous vivez d'une passion enflammée sans problème.
8: Vous lâchez la bride à votre imagination et vos démarches aboutissent.
9: Vierge, une journée d'épanouissement où vos désirs sont comblés aussitôt qu'exprimés.
10: Balance, vous êtes doué pour ne pas mêler les sentiments aux affaires et c'est en partie pour cela qu'on apprécie votre collaboration.
11: Scorpion, si certains partenaires ou collègues vous semblent hésitants ou peu dignes de confiance, n'hésitez pas à retirer vos billes.
12: Sagittaire, vous pouvez passer beaucoup de temps sur un projet pour le faire aboutir.
13: Vos démarches sont forcément lucratives.
14: Capricorne, vous n'êtes pas de nature à rester dans votre coin et vous organiserez quelque chose qui fera plaisir à votre petite tribu ainsi qu'à vous-même.
15: Verseau, les bonnes résolutions sont à l'ordre du jour.
16: Vous vous mettez en ordre de marche et vous organisez tout ce qui peut l'être.
17: Et enfin les poissons, en toute indépendance, vous faites des choix de vie importants.
18: Vous avez horreur que l'on vous dicte votre conduite.
19: Je vous souhaite à tous une très belle journée.
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0: Bon lundi à tous, il est 7h30, la réponse à notre quoi donc du jour dans un instant et ce sera juste après les informations. Et l'info de ce lundi, c'est avec Sophie Fritsch, bonjour.
2: Bonjour Sylvain, bonjour à tous. Un véhicule a été entièrement détruit par les flammes dans la nuit de vendredi à samedi, avenue Louis Dozier à Arpajon. La police s'est aussi rendue sur place. Le véhicule qui n'était pas immatriculé a été complètement ravagé par les flammes. Aucun blessé n'est à déplorer. Une enquête doit maintenant déterminer les circonstances de cet incendie. Les travaux se poursuivent sur la nationale 122 entre le Luron et Saint-Jacques-des-Blats, totalement fermée à la circulation depuis le 7 septembre. La route est de nouveau accessible. Le chantier se poursuit néanmoins et va entrer dans sa troisième et dernière phase. Jusqu'au 23 octobre, la circulation est organisée par alternat au niveau des travaux. Dans le sens Murat-Aurillac, une déviation est mise en place par la départementale 67 qui traverse la station du Luron pour éviter la formation de files de voitures dans le tunnel. Et puis la ligne ferroviaire Aurillac-Brive est totalement interrompue jusqu'au 12 décembre pour des travaux de rénovation. Les voyageurs doivent se reporter sur des cars de substitution avec des temps de trajet plus longs et un confort moindre. Le maire d'Aurillac, Patrick Casagrande, a demandé à la SNCF d'appliquer une tarification réduite pendant la durée du chantier. Dans un courrier adressé au directeur régional TER, il estime que les usagers ne devraient pas payer le même tarif pour un service dégradé. La sécheresse est particulièrement sévère dans le Cantal avec des ressources en eau toujours très faibles. Le préfet a donc renforcé les restrictions sur certains secteurs. Les mesures des usages de l'eau sont consultables sur le site vigeo.gouv.fr. On parle sport maintenant avec les résultats de nos équipes ce week-end. En Fédéral 2, Corrèze Rugby a gagné 30 à 23 face à Arpajon. En Fédéral 3, Saint-Flour a gagné 30 à 24 face au Bugue. Juliac Obja a gagné 13 à 30 à Missoudan. Et Argentat a battu Saint-Cernin 31 à 24. En foot, en Régional 1, Aurillac a perdu 1 but à 4 à Chavanay. Et puis en Hand, en National 2, les Saint-Florennes l'ont emporté 27-31 à Beaurepaire. En Pré-National, Aurillac a gagné Arion 31-35. On poursuit ce Jordan Info avec l'actu en France et dans le monde. Bonjour Emmanuel Lafont.
3: Bonjour à tous. C'était il y a 25 ans la catastrophe de l'usine AZF à Toulouse. Le 21 septembre 2001, le stock de nitrate d'ammonium de l'usine d'engrais explose. 31 personnes sont mortes, 2500 sont blessées. Une commémoration est organisée ce matin sur le site de l'ancienne usine chimique. Les noms des 31 personnes tuées par l'explosion seront lus au micro avant le dépôt de gerbes des élus et du préfet et la minute de silence. Une rencontre pour faire face à Donald Trump. Emmanuel Macron a reçu hier à Saint-Pierre-et-Miquelon le Premier ministre canadien Mark Carney. Les deux dirigeants ont ainsi annoncé qu'ils allaient travailler à un rapprochement entre les deux pays. Parmi les sujets évoqués, la pêche, la sécurité commune ou encore l'énergie. Pas de surprise en Russie, le parti de Vladimir Poutine a remporté les élections législatives avec près de 50% des suffrages. On rappelle que les principaux opposants au président et à la guerre en Ukraine ont été écartés du scrutin. L'Union européenne a de son côté dénoncé des élections se déroulant dans un climat de répression systématique et institutionnalisé. Retour en France et face au succès des repas universitaires à 1 euro, l'enveloppe budgétaire passera de 50 millions cette année à 143 millions d'euros en 2027. Elle annonce hier du ministre de l'Enseignement supérieur, Philippe Baptiste. Il prévient néanmoins que si un budget n'était pas adopté par le Parlement, le gouvernement serait incapable d'assurer le repas à 1 euro pour tous. Un ancien évêque de Tarbes et Lourdes, héros de la résistance, accusé de viol. Cet homme, mort en 1977, est mis en cause par un ex-collégien de l'établissement catholique béarnais Bétaram. Ce dernier a déposé plainte en 2025 pour des violences psychologiques, physiques et sexuelles subies au cours de sa scolarité. Et parmi ces violences, il évoque donc une agression commise selon lui en 1971. L'instance nationale indépendante de reconnaissance et de réparation a été saisie il y a quelques mois. Et puis en cyclisme, Remco Evenepoel dans l'histoire du cyclisme. Le Belge survole le chrono des championnats du monde à Montréal. Il remporte son 4e titre mondial. Le Français Paul Sexas termine 3e et prend une médaille de bronze. Excellent début de journée à tous.
2: Merci beaucoup Emmanuel. Côté ciel pour ce lundi, les rayons de soleil sont en place sur nos départements. L'ambiance est très belle malgré la présence d'un voile nuageux persistant. Nos thermomètres affichent de 14 à 19 degrés ce matin et de 21 à 29 degrés cet après-midi. On poursuit avec les courses qui ont lieu aujourd'hui sur l'hippodrome de la Capelle. 16 chevaux prendront le départ du Quintet vers 13h55. Pour Jordan FM, le 16 constitue la base ce lundi avec les 13, 8, 6 et 14 pour compléter la sélection. Les 15 et 7 sont retenus comme chevaux complémentaires tandis que le 11 sera à surveiller.
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1: On va tout de suite retrouver notre quoi donc dans sa deuxième partie, une partie qui est consacrée cette fois-ci à vos propositions de réponses pour voir si la bonne réponse se trouve parmi ces propositions. Charlotte, rappelle-nous quel était le quoi donc du jour, sachant qu'on parle d'un inventeur aujourd'hui.
3: Oui, l'inventeur de cela s'appelait Harry Cover, ou Harry Coover, comme on veut. Quoi. L'inventeur de quoi donc ?
1: Dounia nous propose l'inventeur de la boîte de conserve.
3: Non.
1: Quentin nous dit qu'il a inventé les préservatifs.
3: Non.
1: Thierry propose une boisson énergisante bien connue.
3: Non.
1: Franck nous dit qu'il a inventé le rond-point.
3: Non.
1: Et Renaud propose que c'est l'inventeur de l'aspirateur.
3: Non, c'était l'inventeur de l'Eastman 910, appelé communément Superglue.
1: Oh.
3: C'était monsieur Harry Cover.
1: D'accord.
3: Voilà. Ouais.
1: C'est lui qui a inventé la superglue.
3: Complètement. Ouais, ouais, ouais, c'est lui l'inventeur. Enfin, je te dis, Harry Cover.
1: Ouais.
3: Voilà, c'est pas vraiment son nom, quoi. Mais voilà, quoi.
1: Allez, le retour de la météo, c'est dans un instant sur Jordan FM. Et puis on retrouvera The Police. Très vite, ce sera avec Every Breath You Take.
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1: Les rayons de soleil sont en place ce lundi sur notre département, mais Météo France annonce également la présence d'un voile nuageux tout au long de la journée. La tendance est tout de même calme et plutôt belle. Comptez de 14 à 19 degrés au meilleur ce matin. Nos maximales cet après-midi afficheront de 21 à 29 degrés. 21 à Mauriac, 24 degrés pour Ytrac et Arpajon et 29 degrés à Marcolès. Le beau temps s'installe également tout au long de la semaine sur les cartes des prévisions. L'ambiance est lumineuse au cours des prochains jours et notre mercure reste élevé en journée.
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0: autour d'animations et d'actions concrètes en faveur de l'environnement et du cadre de vie.
1: Alors au programme, des ateliers de réparation et de réemploi, cuisine zéro déchet, fabrication de produits écologiques, compostage, découverte de la biodiversité, des milieux aquatiques ou encore des mobilités. La semaine débutera samedi 26 septembre, donc ce samedi, avec la 8e opération de nettoyage des berges de la Jordanne. Depuis la plaine de jeux de Pérol, une attention particulière sera également portée aux enfants et aux jeunes avec des actions dans les écoles et les accueils périscolaires.
0: Et parmi les nouveautés, une fresque participative qui sera réalisée à partir de bouchons en plastique recyclé, qui sera proposée dès le 28 septembre et jusqu'au 1er octobre à la Maison des Associations. Bref, vous l'aurez compris, c'est une semaine placée sous le mot d'ordre « L'environnement est l'affaire de tous ». Dans un instant, sur Jordan FM, pour ce lundi matin, bon, ce sera le programme télé, ce sera l'actu, ce sera aussi notre pourquoi du jour. Et pour la musique, voici Dan Black et Louane avec Orchestra.

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2: Bonjour, une petite sélection télé pour votre soirée du lundi 21 septembre sur TF1, La Cible, suite de la série avec Thomas Sisley, sur France 2, La Mère et l'Assassin, série avec Hélène de Fougerolles, sur France 3 et pour quelques dollars de plus, film réalisé par Sergio Leone, le colonel Mortimer et un mystérieux étranger sont des chasseurs de primes qui poursuivent le même brigand. Sur W9, L'Agence Touriste, film avec Bradley Cooper, sur France 4, Les Trésors du Paris des années folles, série documentaire, Sophie Jauvillard part à la découverte des trésors du Paris des années folles entre 1919 et 1929, la capitale foisonne. Elle est alors la ville cosmopolite par excellence. Sur France 5, Le Monde de Jamy, série documentaire présentée

0: Jamy Gourmaud sur le thème « Manger de la viande, un crime pour la planète ». La consommation de viande a doublé en un siècle, mais aujourd'hui elle est pointée du doigt pour sa production de gaz à effet de serre. Et puis sur M6, « L'amour est dans le pré », présenté par Karine Marchand. Très belle soirée télé à tous.
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1: Très bon début de semaine.
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1: Eh oui, très bon lundi avec Jordan FM. Il est 8h, nous allons retrouver dans un instant notre pourquoi du jour. Jordan FM. L'info de ce premier jour de la semaine, c'est avec Sophie Fritsch. Bonjour Sophie.
2: Bonjour Sylvain, bonjour à tous. Plus de 15 hectares de broussailles ont brûlé samedi à Sainte-Marie. Le feu s'est propagé sur des terrains escarpés, compliquant l'intervention des pompiers. Un important dispositif a été mobilisé avec des soldats du feu venus de Pierrefort, de Chaudzec, de Murat et de Saint-Flour. Des renforts de l'Aveyron ont également été engagés. Les travaux se poursuivent sur la Nationale 122 entre le Luron et Saint-Jacques-des-Blats. Totalement fermée à la circulation depuis le 7 septembre, la route est de nouveau accessible. Le chantier se poursuit néanmoins et va entrer dans sa troisième et dernière phase. Jusqu'au 23 octobre, la circulation est organisée par alternat au niveau des travaux. Dans le sens Murat-Aurillac, une déviation est mise en place par la départementale 67 qui traverse la station du Luron pour éviter la formation de files de voitures dans le tunnel. Et puis la ligne ferroviaire Aurillac-Brive est totalement interrompue jusqu'au 12 décembre pour des travaux de rénovation. Les voyageurs doivent se reporter sur des cars de substitution avec des temps de trajet plus longs et un confort moindre. Le maire d'Aurillac, Patrick Casagrande, a demandé à la SNCF d'appliquer une tarification réduite pendant la durée du chantier. Dans un courrier adressé au directeur régional TER, il estime que les usagers ne devraient pas payer le même tarif pour un service dégradé. La sécheresse est particulièrement sévère dans le Cantal avec des ressources en eau toujours très faibles. Le préfet a donc renforcé les restrictions sur certains secteurs. Les mesures des usages de l'eau sont consultables sur le site vigeo.gouv.fr. On parle sport maintenant avec les résultats de nos équipes ce week-end. En Fédéral 2, Corrèze Rugby a gagné 30 à 23 face à Arpajon. En Fédéral 3, Saint-Flour a gagné 30 à 24 face au Bugue. Julia Kobja a gagné 13 à 30 à Missoudan. Et Argenta a battu Saint-Cernin 31 à 24. En foot, en Régional 1, Aurillac a perdu 1 but à 4 à Chavanay. Et puis en Hand, en National 2, les Saint-Flourennes l'ont emporté 27 à 31 à Beaurepaire. En Pré-National, Aurillac a gagné Arion 31 à 35. On poursuit ce Jordan Info avec l'actu en France et dans le monde. Bonjour Emmanuel Lafont.
3: Bonjour à tous. C'était il y a 25 ans la catastrophe de l'usine AZF à Toulouse. Le 21 septembre 2001, le stock de nitrate d'ammonium de l'usine d'engrais explose. 31 personnes sont mortes, 2500 sont blessées. Une commémoration est organisée ce matin sur le site de l'ancienne usine chimique. Les noms des 31 personnes tuées par l'explosion seront lus au micro avant le dépôt de gerbes des élus et du préfet et la minute de silence. Une rencontre pour faire face à Donald Trump. Emmanuel Macron a reçu hier à Saint-Pierre-et-Miquelon le premier ministre canadien Mark Carney. Les deux dirigeants ont ainsi annoncé qu'ils allaient travailler à un rapprochement entre les deux pays. Parmi les sujets évoqués, la pêche, la sécurité commune ou encore l'énergie. Pas de surprise en Russie, le parti de Vladimir Poutine a remporté les élections législatives avec près de 50% des suffrages. On rappelle que les principaux opposants au président et à la guerre en Ukraine ont été écartés du scrutin. L'Union européenne a de son côté dénoncé des élections se déroulant dans un climat de répression systématique et institutionnalisée. Retour en France et face au succès des repas universitaires à 1 euro, l'enveloppe budgétaire passera de 50 millions cette année à 143 millions d'euros en 2027. Elle annonce hier du ministre de l'Enseignement supérieur, Philippe Baptiste. Il prévient néanmoins que si un budget n'était pas adopté par le Parlement, le gouvernement serait incapable d'assurer le repas à 1 euro pour tous. Un ancien évêque de Tarbes et Lourdes, héros de la résistance, accusé de viol. Cet homme, mort en 1977, est mis en cause par un ex-collégien de l'établissement catholique béarnais Bétarame. Ce dernier a déposé plainte en 2025 pour des violences psychologiques, physiques et sexuelles subies au cours de sa scolarité. Et parmi ces violences, il évoque donc une agression commise selon lui en 1971. L'instance nationale indépendante de reconnaissance et de réparation a été saisie il y a quelques mois. Et puis en cyclisme, Remco Evenepoel dans l'histoire du cyclisme. Le Belge survole le chrono des championnats du monde à Montréal. Il remporte son 4e titre mondial. Le Français Paul Sexas termine 3e et prend une médaille de bronze. Excellent début de journée à tous.
2: Merci beaucoup Emmanuel. Côté ciel pour ce lundi, les rayons de soleil sont en place sur nos départements. L'ambiance est très belle malgré la présence d'un voile nuageux persistant. Nos thermomètres affichent de 14 à 19 degrés ce matin et de 21 à 29 degrés cet après-midi. On poursuit avec les courses qui ont lieu aujourd'hui sur l'hippodrome de la Capelle. 16 chevaux prendront le départ du Quintet vers 13h55. Pour Jordan FM, le 16 constitue la base ce lundi avec les 13, 8, 6 et 14 pour compléter la sélection. Les 15 et 7 sont retenus comme chevaux complémentaires tandis que le 11 sera à surveiller.
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1: Jordan FM depuis ce matin 6h à vos côtés. Les matinales, bien sûr, dans le Cantal, la Corrèze et le Lot. Et c'est le retour ce matin de notre Pourquoi du jour avec Yannick qui habite à Tulle. Yannick qui nous demande pourquoi on parle de jour férié.
3: En fait, l'expression jour férié vient du mot latin feriae, qui signifie jour consacré au repos, ou bien jour de fête. En fait, il désignait les jours de repos où les Romains suspendaient les activités publiques et le travail. Pour quoi faire ? Pour honorer les dieux. Et finalement, au départ, les premiers jours fériés d'ailleurs en France, c'était pour honorer aussi certaines fêtes religieuses, justement.
1: D'accord.
3: Donc voilà, ça a été nommé des jours fériés.
1: Ça aurait été drôle que ça vienne de fait rien, où c'est un jour où on fait rien.
3: Mais ça peut aussi.
1: N'oubliez pas de poser vos questions à vous aussi sur la page Facebook Jordan FM. La suite, ce sera pour parler d'une conférence sur la maladie d'Alzheimer. Ça, c'est un truc dont on vous parlera dans quelques minutes et puis on écoutera aussi Maneskin avec Honey dans quelques secondes.
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1: Les rayons de soleil sont en place ce lundi sur notre département, mais Météo France annonce également la présence d'un voile nuageux tout au long de la journée. La tendance est tout de même calme et plutôt belle. Comptez de 14 à 19 degrés au meilleur ce matin. Nos maximales cet après-midi afficheront de 21 à 29 degrés. 21 à Pierrefort, 24 pour Jussac et Saint-Simon, 29 degrés à Morse. Le beau temps s'installe également tout au long de la semaine sur les cartes des prévisions. L'ambiance est lumineuse au cours des prochains jours et notre mercure reste élevé en journée.
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0: Self-aware, Temper City dans les matinales.
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0: Merci de commencer votre journée et votre semaine dans le Cantal, la Corrèze et le Lot avec Jordan FM. À l'occasion de la journée mondiale Alzheimer, France Alzheimer Corrèze organise une conférence. Ce sera ce jeudi à Tulle à partir de 10h dans l'amphithéâtre de l'hôtel du département. Je vais y arriver avec le docteur Catherine Chaillou-Vory qui expliquera les conséquences de la maladie sur les personnes touchées mais aussi sur leurs proches aidants qui sont confrontés notamment au risque d'épuisement et d'isolement.
2: La conférence s'intéressera également aux bienfaits du sport, de l'art et de la culture, activités physiques adaptées, art-thérapie ou sorties au musée peuvent contribuer à préserver les capacités, le bien-être et le lien social. Enfin, France Alzheimer Corrèze présentera ses actions et les possibilités d'accompagnement proposées aux personnes malades et à leurs familles.
0: Ce rendez-vous est gratuit, par contre il faut s'inscrire par mail coordination19@francealzheimer.org. Je vous redonne cette adresse coordination19@francealzheimer.org. On est content de vous accompagner pour démarrer cette nouvelle semaine. La suite sur Jordan FM, ce sera avec un comeback dont on va parler. Et puis le retour de la musique également avec Santa. Ce sera Recommence-moi. Très bonne matinée.
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0: C'est comme ça qu'on démarre la journée sur Jordan FM. 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
2: Bonjour à tous, on commence votre horoscope de ce lundi 21 septembre par les béliers. Vos idées se tournent spontanément sur les aspects les plus sérieux de l'existence.
3: Taureau, vous vous imposez aujourd'hui avec efficacité et détermination. Votre volonté d'affirmation est inébranlable.
4: Gémeaux, c'est l'occasion d'exposer d'excellentes idées et de donner de bons moments.
5: Cancer, vous savez ce que vous voulez et vous tenez à le faire savoir.
6: En agissant de la sorte, vous pouvez être assuré d'atteindre vos objectifs.
7: Lion, vous vivez d'une passion enflammée sans problème.
8: Vous lâchez la bride à votre imagination et vos démarches aboutissent.
9: Vierge, une journée d'épanouissement où vos désirs sont comblés aussitôt qu'exprimés.
10: Balance, vous êtes doué pour ne pas mêler les sentiments aux affaires et c'est en partie pour cela qu'on apprécie votre collaboration.
11: Scorpion, si certains partenaires ou collègues vous semblent hésitants ou peu dignes de confiance, n'hésitez pas à retirer vos billes.
12: Sagittaire, vous pouvez passer beaucoup de temps sur un projet pour le faire aboutir.
13: Vos démarches sont forcément lucratives.
14: Capricorne, vous n'êtes pas de nature à rester dans votre coin et vous organiserez quelque chose qui fera plaisir à votre petite tribu ainsi qu'à vous-même.
15: Verseau, les bonnes résolutions sont à l'ordre du jour.
16: Vous vous mettez en ordre de marche et vous organisez tout ce qui peut l'être.
17: Et enfin les poissons, en toute indépendance, vous faites des choix de vie importants.
18: Vous avez horreur que l'on vous dicte votre conduite.
19: Je vous souhaite à tous une très belle journée.
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0: Avec notre Twitter dans un instant et avec aussi un nouveau point sur les informations de ce lundi. Il est 8h30. Toute l'information pour ce lundi avec Sophie Fritsch. Bonjour Sophie.
2: Bonjour Sylvain, bonjour à tous. Un véhicule a été entièrement détruit par les flammes dans la nuit de vendredi à samedi, avenue Louis Dozier à Arpajon. La police s'est aussi rendue sur place. Le véhicule qui n'était pas immatriculé a été complètement ravagé par les flammes. Aucun blessé n'est à déplorer. Une enquête doit maintenant déterminer les circonstances de cet incendie. Les travaux se poursuivent sur la nationale 122 entre le Luron et Saint-Jacques-des-Blats. Totalement fermée à la circulation depuis le 7 septembre, la route est de nouveau accessible. Le chantier se poursuit néanmoins et va entrer dans sa troisième et dernière phase. Jusqu'au 23 octobre, la circulation est organisée par alternat au niveau des travaux. Dans le sens Murat-Aurillac, une déviation est mise en place par la départementale 67 qui traverse la station du Luron pour éviter la formation de files de voitures dans le tunnel. Et puis la ligne ferroviaire Aurillac-Brive est totalement interrompue jusqu'au 12 décembre pour des travaux de rénovation. Les voyageurs doivent se reporter sur des cars de substitution avec des temps de trajet plus longs et un confort moindre. Le maire d'Aurillac, Patrick Casagrande, a demandé à la SNCF d'appliquer une tarification réduite pendant la durée du chantier. Dans un courrier adressé au directeur régional TER, il estime que les usagers ne devraient pas payer le même tarif pour un service dégradé. La sécheresse est particulièrement sévère dans le Cantal avec des ressources en eau toujours très faibles. Le préfet a donc renforcé les restrictions sur certains secteurs. Les mesures des usages de l'eau sont consultables sur le site vigeo.gouv.fr. On parle sport maintenant avec les résultats de nos équipes ce week-end. En Fédéral 2, Corrèze Rugby a gagné 30 à 23 face à Arpajon. En Fédéral 3, Saint-Flour a gagné 30 à 24 face au Bugue. Julia Kobja a gagné 13 à 30 à Missoudan. Et Argenta a battu Saint-Cernin 31 à 24. En foot, en Régional 1, Aurillac a perdu 1 but à 4 à Chavanay. Et puis en Hand, en National 2, les Saint-Florennes l'ont emporté 27 à 31 à Beaurepaire. En Pré-National, Aurillac a gagné Arion 31 à 35. On poursuit ce genre d'infos avec l'actu en France et dans le monde. Bonjour Emmanuel Lafont.
3: Bonjour à tous. C'était il y a 25 ans la catastrophe de l'usine AZF à Toulouse. Le 21 septembre 2001, le stock de nitrate d'ammonium de l'usine d'engrais explose. 31 personnes sont mortes, 2500 sont blessées. Une commémoration est organisée ce matin sur le site de l'ancienne usine chimique. Les noms des 31 personnes tuées par l'explosion seront lus au micro avant le dépôt de gerbes des élus et du préfet et la minute de silence. Une rencontre pour faire face à Donald Trump. Emmanuel Macron a reçu hier à Saint-Pierre-et-Miquelon le premier ministre canadien Mark Carney. Les deux dirigeants ont ainsi annoncé qu'ils allaient travailler à un rapprochement entre les deux pays. Parmi les sujets évoqués, la pêche, la sécurité commune ou encore l'énergie. Pas de surprise en Russie, le parti de Vladimir Poutine a remporté les élections législatives avec près de 50% des suffrages. On rappelle que les principaux opposants au président et à la guerre en Ukraine ont été écartés du scrutin. L'Union européenne a de son côté dénoncé des élections se déroulant dans un climat de répression systématique et institutionnalisé. Retour en France et face au succès des repas universitaires à 1 euro, l'enveloppe budgétaire passera de 50 millions cette année à 143 millions d'euros en 2027. L'annonce hier du ministre de l'Enseignement supérieur, Philippe Baptiste. Il prévient néanmoins que si un budget n'était pas adopté par le Parlement, le gouvernement serait incapable d'assurer le repas à 1 euro pour tous. Un ancien évêque de Tarbes et Lourdes, héros de la résistance, accusé de viol. Cet homme, mort en 1977, est mis en cause par un ex-collégien de l'établissement catholique béarnais Bétaram. Ce dernier a déposé plainte en 2025 pour des violences psychologiques, physiques et sexuelles subies au cours de sa scolarité. Et parmi ces violences, il évoque donc une agression commise selon lui en 1971. L'instance nationale indépendante de reconnaissance et de réparation a été saisie il y a quelques mois. Et puis en cyclisme, Remco Evenepoel dans l'histoire du cyclisme. Le Belge survole le chrono des championnats du monde à Montréal. Il remporte son 4e titre mondial. Le Français Paul Sexas termine 3e et prend une médaille de bronze. Excellent début de journée à tous.
2: Merci beaucoup Emmanuel. Côté ciel pour ce lundi, les rayons de soleil sont en place sur nos départements. L'ambiance est très belle malgré la présence d'un voile nuageux persistant. Nos thermomètres affichent de 14 à 19 degrés ce matin et de 21 à 29 degrés cet après-midi. On poursuit avec les courses qui ont lieu aujourd'hui sur l'hippodrome de la Capelle. 16 chevaux prendront le départ du Quintet vers 13h55. Pour Jordan FM, le 16 constitue la base ce lundi avec les 13, 8, 6 et 14 pour compléter la sélection. Les 15 et 7 sont retenus comme chevaux complémentaires, tandis que le 11 sera à surveiller.
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0: Shakira dans les matinales. On retrouve maintenant notre point réseaux sociaux. Plutôt que vous perdiez des minutes et des heures à traîner sur les réseaux, nous on le fait pour vous et on vous partage les publications les plus intéressantes et les plus drôles. Aujourd'hui, celle de Yannick Vicente qui écrit ceci. La vie est courte. Heureusement, les réunions parents-prof de rentrée des classes sont là pour rétablir l'équilibre.
1: Ah, c'est clair.
0: Ah, j'imagine que t'es en plein dedans.
1: Ah bah, en plein dedans, interminable. Hein.
0: Même chose de mon côté.
1: Voilà.
0: Des réjouissances et le bonheur à l'état pur. Qu'est-ce que tu as mis de côté pour la Twitter?
1: J'ai tellement de sommeil en retard que dans mes rêves, bah, je paye en francs.
0: Allez, bon lundi, la météo c'est pour la suite. Et on retrouvera aussi Étienne Daho avec Weekend à Rome.
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1: Les rayons de soleil sont en place ce lundi sur notre département, mais Météo France annonce également la présence d'un voile nuageux tout au long de la journée. La tendance est tout de même calme et plutôt belle. Comptez de 14 à 19 degrés au meilleur ce matin. Nos maximales cet après-midi afficheront de 21 à 29 degrés. 21 à Mauriac, 24 degrés pour Ytrac et Arpajon et 29 degrés à Marcolès. Le beau temps s'installe également tout au long de la semaine sur les cartes des prévisions. L'ambiance est lumineuse au cours des prochains jours et notre mercure reste élevé en journée.
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0: 16, Théodora sur Jordan FM.
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0: Aujourd'hui dans les matinales, on va parler d'un comeback. Et pour parler de ce comeback, j'ai des termes techniques, Charlotte. Si je te dis taper fade, skin fade, French crop, mini mullet, pompadour, buzz cut, ça te parle ou pas?
2: Absolument pas.
0: Tu sais pas ce que c'est?

0: brocoli, la coupe brocoli.
1: C'est quoi, c'est la permanente, c'est ça?
0: C'est exactement ça, c'est le grand comeback, je le disais, de la permanente.
1: Écoute,
0: ce que nos mamans, nos grands-mères faisaient, la permanente, c'est en train de redevenir tendance.
1: Oh, on a eu le retour du mulet, donc bon, permanente, bon, on en est, pourquoi pas. Hein.
0: Et tu m'imagines avec une petite basket?
1: Non.
0: Vas-y, moi non plus, hein, ça tombe bien.
1: Tente ta chance.
0: Allez, bon lundi à tous avec Jordan FM. Sophie Fritsch va reprendre place derrière le micro d'ici quelques minutes pour un point sur les informations. Ce soir, le club rouge et bleu, bien sûr, entre 18 et 19h. Retour sur le dernier match du Stade Aurillacois avec le staff qui sera présent.
1: Mm-hmm.
0: Ce sera tout à l'heure 18h pour terminer l'après-midi. Nous, on se retrouve demain 6h pour un nouveau réveil ensemble. Bisous Charlotte.
1: Bisous.
0: Et on écoute Auger tout de suite avec...

0: Et c'est comme ça qu'on démarre la journée sur Jordan FM. Pour ce soir, tiens, pas de casse-tête. Voici notre sélection télé avec le programme télé Jordan FM.
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2: Bonjour, une petite sélection télé pour votre soirée du lundi 21 septembre sur TF1, La Cible, suite de la série avec Thomas Sisley, sur France 2, La Mère et l'Assassin, série avec Hélène de Fougerolles, sur France 3 et pour quelques dollars de plus, film réalisé par Sergio Leone, le colonel Mortimer et un mystérieux étranger sont des chasseurs de primes qui poursuivent le même brigand. Sur W9, L'Agence Touriste, film avec Bradley Cooper, sur France 4, Les Trésors du Paris des années folles, série documentaire. Sophie Jauvillard part à la découverte des trésors du Paris des années folles entre 1919 et 1929, la capitale foisonne. Elle est alors la ville cosmopolite par excellence. Sur France 5, Le Monde de Jamy, série documentaire présentée par Jamy Gourmaud sur le thème manger de la viande, un crime pour la planète. La consommation de viande a doublé en un siècle, mais aujourd'hui elle est pointée du doigt pour sa production de gaz à effet de serre. Et puis sur M6, L'Amour est dans le pré, présenté par Karine Marchand. Très belle soirée télé à tous.
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1: Très bon lundi, il est 9h.
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1: Dans un instant, le retour de la musique dans le Cantal, la Corrèze et le Lot sur Jordan FM. Et ce sera juste après les informations. Toute l'info de ce lundi, c'est avec Sophie Fritsch. Bonjour Sophie.
2: Bonjour Sylvain, bonjour à tous. Plus de 15 hectares de broussailles ont brûlé samedi à Sainte-Marie. Le feu s'est propagé sur des terrains escarpés, compliquant l'intervention des pompiers. Un important dispositif a été mobilisé avec des soldats du feu venus de Pierrefort, de Chaudzec, de Murat et de Saint-Flour. Des renforts de l'Aveyron ont également été engagés. Les travaux se poursuivent sur la Nationale 122 entre le Luron et Saint-Jacques-des-Blats. Totalement fermée à la circulation depuis le 7 septembre, la route est de nouveau accessible. Le chantier se poursuit néanmoins et va entrer dans sa troisième et dernière phase. Jusqu'au 23 octobre, la circulation est organisée par alternat au niveau des travaux. Dans le sens Murat-Aurillac, une déviation est mise en place par la départementale 67 qui traverse la station du Luron pour éviter la formation de files de voitures dans le tunnel. Et puis la ligne ferroviaire Aurillac-Brive est totalement interrompue jusqu'au 12 décembre pour des travaux de rénovation. Les voyageurs doivent se reporter sur des cars de substitution avec des temps de trajet plus longs et un confort moindre. Le maire d'Aurillac, Patrick Casagrande, a demandé à la SNCF d'appliquer une tarification réduite pendant la durée du chantier. Dans un courrier adressé au directeur régional TER, il estime que les usagers ne devraient pas payer le même tarif pour un service dégradé. La sécheresse est particulièrement sévère dans le Cantal avec des ressources en eau toujours très faibles. Le préfet a donc renforcé les restrictions sur certains secteurs. Les mesures des usages de l'eau sont consultables sur le site vigeo.gouv.fr. On parle sport maintenant avec les résultats de nos équipes ce week-end. En Fédéral 2, Corrèze Rugby a gagné 30 à 23 face à Arpajon. En Fédéral 3, Saint-Flour a gagné 30 à 24 face au Bugue. Julia Kobja a gagné 13 à 30 à Missoudan. Et Argenta a battu Saint-Cernin 31 à 24. En foot, en Régional 1, Aurillac a perdu 1 but à 4 à Chavanet. Et puis en Hand, en National 2, les Saint-Florennes l'ont emporté 27 à 31 à Beaurepaire. En Pré-National, Aurillac a gagné Arion 31 à 35. On poursuit ce Jordan Info avec l'actu en France et dans le monde. Bonjour Emmanuel Lafont.
3: Bonjour à tous. C'était il y a 25 ans la catastrophe de l'usine AZF à Toulouse. Le 21 septembre 2001, le stock de nitrate d'ammonium de l'usine d'engrais explose. 31 personnes sont mortes, 2500 sont blessées. Une commémoration est organisée ce matin sur le site de l'ancienne usine chimique. Les noms des 31 personnes tuées par l'explosion seront lus au micro avant le dépôt de gerbes des élus et du préfet et la minute de silence. Une rencontre pour faire face à Donald Trump. Emmanuel Macron a reçu hier à Saint-Pierre-et-Miquelon le premier ministre canadien Mark Carney. Les deux dirigeants ont ainsi annoncé qu'ils allaient travailler à un rapprochement entre les deux pays. Parmi les sujets évoqués, la pêche, la sécurité commune ou encore l'énergie. Pas de surprise en Russie, le parti de Vladimir Poutine a remporté les élections législatives avec près de 50% des suffrages. On rappelle que les principaux opposants au président et à la guerre en Ukraine ont été écartés du scrutin. L'Union européenne a de son côté dénoncé des élections se déroulant dans un climat de répression systématique et institutionnalisée. Retour en France et face au succès des repas universitaires à 1 euro, l'enveloppe budgétaire passera de 50 millions cette année à 143 millions d'euros en 2027. L'annonce hier du ministre de l'Enseignement supérieur, Philippe Baptiste. Il prévient néanmoins que si un budget n'était pas adopté par le Parlement, le gouvernement serait incapable d'assurer le repas à 1 euro pour tous. Un ancien évêque de Tarbes et Lourdes, héros de la résistance, accusé de viol. Cet homme, mort en 1977, est mis en cause par un ex-collégien de l'établissement catholique béarnais Bétaram. Ce dernier a déposé plainte en 2025 pour des violences psychologiques, physiques et sexuelles subies au cours de sa scolarité. Et parmi ces violences, il évoque donc une agression commise selon lui en 1971. L'instance nationale indépendante de reconnaissance et de réparation a été saisie il y a quelques mois. Et puis en cyclisme, Remco Evenepoel dans l'histoire du cyclisme. Le Belge survole le chrono des championnats du monde à Montréal. Il remporte son 4e titre mondial. Le Français Paul Sexas termine 3e et prend une médaille de bronze. Excellent début de journée à tous.
2: Merci beaucoup Emmanuel. Côté ciel pour ce lundi, les rayons de soleil sont en place sur nos départements. L'ambiance est très belle malgré la présence d'un voile nuageux persistant. Nos thermomètres affichent de 14 à 19 degrés ce matin et de 21 à 29 degrés cet après-midi. On poursuit avec les courses qui ont lieu aujourd'hui sur l'hippodrome de la Capelle. 16 chevaux prendront le départ du Quintet vers 13h55. Pour Jordan FM, le 16 constitue la base ce lundi avec les 13, 8, 6 et 14 pour compléter la sélection. Les 15 et 7 sont retenus comme chevaux complémentaires tandis que le 11 sera à surveiller.
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0: Jordan FM depuis ce matin 6h à vos côtés. Les matinales bien sûr, dans le Cantal, la Corrèze et le Lot. Et c'est le retour ce matin de notre Pourquoi du jour avec Yannick qui habite à Tulle. Yannick qui nous demande pourquoi on parle de jour férié.
1: En fait, l'expression jour férié vient du mot latin feriae, qui signifie jour consacré au repos, ou bien jour de fête. En fait, il désignait les jours de repos où les Romains suspendaient les activités publiques et le travail. Pourquoi faire ? Pour honorer les dieux. Et finalement, au départ, les premiers jours fériés d'ailleurs en France, c'était pour honorer aussi certaines fêtes religieuses, justement.
0: D'accord.
1: Donc voilà, ça a été nommé des jours fériés.
0: Ça aurait été drôle que ça vienne de férien, où c'est un jour où on fait rien.
1: Mais ça peut aussi.
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Jusqu'au 16 octobre, la médiathèque communautaire de Pierrefort accueille l'exposition « Mes parents, les écrans et moi ». Créée par l'association Souris Grise, cette expo vise à faire réfléchir les familles sur leurs usages numériques, à ouvrir le dialogue sur les écrans entre les parents et les enfants et à aider les adultes à s'investir dans l'éducation au numérique. En lien avec l'expo, un livret d'activités à faire avec les enfants pour s'initier au code et à la technologie sans écran est à disposition également à la médiathèque. Renseignements complémentaires auprès de la médiathèque communautaire du pays de Pierrefort.

0: points réseaux sociaux. Plutôt que vous perdiez des minutes et des heures à traîner sur les réseaux, nous on le fait pour vous et on vous partage les publications les plus intéressantes et les plus drôles. Aujourd'hui, celle de Yannick Vicente qui écrit ceci. La vie est courte. Heureusement, les réunions parents-prof de rentrée des classes sont là pour rétablir l'équilibre.
1: Ah, c'est clair.
0: Ah, j'imagine que t'es en plein dedans.
1: Ah bah, en plein dedans, interminable. Hein.
0: Même chose de mon côté.
1: Voilà.
0: Des réjouissances, c'est le bonheur à l'état pur. Qu'est-ce que tu as mis de côté pour la Twitter?
1: J'ai tellement de sommeil en retard que dans mes rêves, bah, je paye en francs.
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1: Bonjour à tous. Plus de 15 hectares de broussailles ont brûlé samedi à Sainte-Marie. Le feu s'est propagé sur des terrains escarpés, compliquant l'intervention des pompiers. Un important dispositif a été mobilisé avec des soldats du feu venus de Pierrefort, de Chaudzec, de Murat et de Saint-Flour. Des renforts de l'Aveyron ont également été engagés. Les travaux se poursuivent sur la Nationale 122 entre le Luron et Saint-Jacques-des-Blats. Totalement fermée à la circulation depuis le 7 septembre, la route est de nouveau accessible. Le chantier se poursuit néanmoins et va entrer dans sa troisième et dernière phase. Jusqu'au 23 octobre, la circulation est organisée par alternat au niveau des travaux. Dans le sens Murat-Aurillac, une déviation est mise en place par la départementale 67 qui traverse la station du Luron pour éviter la formation de files de voitures dans le tunnel. Et puis la ligne ferroviaire Aurillac-Brive est totalement interrompue jusqu'au 12 décembre pour des travaux de rénovation. Les voyageurs doivent se reporter sur des cars de substitution avec des temps de trajet plus longs et un confort moindre. Le maire d'Aurillac, Patrick Casagrande, a demandé à la SNCF d'appliquer une tarification réduite pendant la durée du chantier. Dans un courrier adressé au directeur régional TER, il estime que les usagers ne devraient pas payer le même tarif pour un service dégradé. On parle sport maintenant avec les résultats de nos équipes ce week-end. En Fédéral 2, Corrèze Rugby a gagné 30-23 face à Arpajon. En Fédéral 3, Saint-Flour a gagné 30-24 face au Bugue. Julia Kobja a gagné 13-30 à Missoudan. Et Argenta a battu Saint-Cernin 31-24. En foot, en Régional 1, Aurillac a perdu 1-4 à Chavanay. Et puis en Hand, en National 2, les Saint-Florennes l'ont emporté 27-31 à Beaurepaire. En Pré-National, Aurillac a gagné à Rion 31-35. On passe au point sur l'actu en France et dans le monde. Bonjour Emmanuel Lafont.
2: Bonjour à tous. Quelles nouvelles aides pour le carburant? Sébastien Lecornu préside deux réunions interministérielles aujourd'hui, alors que ce week-end, le prix du litre de gazole affichait en moyenne 2,41 € dans les stations de l'Hexagone. Et ce matin sur TF1, le ministre du Travail, Jean-Pierre Farandou, a confirmé que le gouvernement envisageait de prolonger l'aide aux gros rouleurs. Après le premier ministre canadien, le président des États-Unis, Emmanuel Macron, doit rencontrer aujourd'hui Donald Trump à New York. Une annonce de la Maison-Blanche. Une réunion prévue en mars de l'Assemblée générale des Nations Unies. La nuit dernière a été calme à Saint-Pierre-des-Corps en Indre-et-Loire. Des affrontements ont éclaté dans la nuit de samedi à dimanche avec des feux de voiture et des tirs de mortier d'artifice en cause d'une collision entre une voiture de police et une moto. Et puis plus que quelques heures pour choisir le graphisme de vos futurs billets. La Banque Centrale Européenne avait lancé en juillet dernier une grande campagne de consultation publique. L'objectif, voter pour le design de vos futurs billets de banque. Plusieurs propositions axées sur les oiseaux et les grandes figures de la culture européenne ont été proposées. Excellente matinée à tous.
1: Les rayons de soleil sont en place ce lundi sur notre département, mais Météo France annonce également la présence d'un voile nuageux tout au long de la journée. La tendance est tout de même calme et plutôt belle. Nos maximales cet après-midi afficheront de 21 à 29 degrés. 21 à Pierrefort, 24 pour Jussac et Saint-Simon, 29 degrés à Morse. Le beau temps s'installe également tout au long de la semaine sur les cartes des prévisions. L'ambiance est lumineuse au cours des prochains jours et notre mercure reste élevé en journée.

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1: Bonjour à tous. Plus de 15 hectares de broussailles ont brûlé samedi à Sainte-Marie. Le feu s'est propagé sur des terrains escarpés, compliquant l'intervention des pompiers. Un important dispositif a été mobilisé avec des soldats du feu venus de Pierrefort, de Chaudzec, de Murat et de Saint-Flour. Des renforts de l'Aveyron ont également été engagés. Les travaux se poursuivent sur la Nationale 122 entre le Luron et Saint-Jacques-des-Blats. Totalement fermée à la circulation depuis le 7 septembre, la route est de nouveau accessible. Le chantier se poursuit néanmoins et va entrer dans sa troisième et dernière phase. Jusqu'au 23 octobre, la circulation est organisée par alternat au niveau des travaux. Dans le sens Murat-Aurillac, une déviation est mise en place par la départementale 67 qui traverse la station du Luron pour éviter la formation de files de voitures dans le tunnel. Et puis la ligne ferroviaire Aurillac-Brive est totalement interrompue jusqu'au 12 décembre pour des travaux de rénovation. Les voyageurs doivent se reporter sur des cars de substitution avec des temps de trajet plus longs et un confort moindre. Le maire d'Aurillac, Patrick Casagrande, a demandé à la SNCF d'appliquer une tarification réduite pendant la durée du chantier. Dans un courrier adressé au directeur régional TER, il estime que les usagers ne devraient pas payer le même tarif pour un service dégradé. On parle sport maintenant avec les résultats de nos équipes ce week-end. En Fédéral 2, Corrèze Rugby a gagné 30 à 23 face à Arpajon. En Fédéral 3, Saint-Flour a gagné 30 à 24 face au Bugue. Julia Kobja a gagné 13 à 30 à Missoudan. Et Argenta a battu Saint-Cernin 31 à 24. En foot, en Régional 1, Aurillac a perdu 1 but à 4 à Chavanay. Et puis en Hand, en National 2, les Saint-Flourennes l'ont emporté 27-31 à Beaurepaire. En Pré-National, Aurillac a gagné Arion 31-35. On passe au point sur l'actu en français dans le monde. Bonjour Emmanuel Lafont.
2: Bonjour à tous. Quelles nouvelles aides pour le carburant? Sébastien Lecornu préside deux réunions interministérielles aujourd'hui, alors que ce week-end, le prix du litre de gazole affichait en moyenne 2,41€ dans les stations de l'Hexagone. Et ce matin sur TF1, le ministre du Travail, Jean-Pierre Farandou, a confirmé que le gouvernement envisageait de prolonger l'aide aux gros rouleurs. Après le premier ministre canadien, le président des États-Unis, Emmanuel Macron, doit rencontrer aujourd'hui Donald Trump à New York, une annonce de la Maison-Blanche, une réunion prévue en marge de l'Assemblée générale des Nations Unies. La nuit dernière a été calme à Saint-Pierre-des-Corps en Indre-et-Loire. Des affrontements ont éclaté dans la nuit de samedi à dimanche avec des feux de voiture et des tirs de mortier d'artifice en cause une collision entre une voiture de police et une moto. Et puis plus que quelques heures pour choisir le graphisme de vos futurs billets. La Banque Centrale Européenne avait lancé en juillet dernier une grande campagne de consultation publique. L'objectif, voter pour le design de vos futurs billets de banque. Plusieurs propositions axées sur les oiseaux et les grandes figures de la culture européenne ont été proposées. Excellente matinée à tous.
1: Les rayons de soleil sont en place ce lundi sur notre département, mais Météo France annonce également la présence d'un voile nuageux tout au long de la journée. La tendance est tout de même calme et plutôt belle. Nos maximales cet après-midi afficheront de 21 à 29 degrés. 21 à Pierrefort, 24 pour Jussac et Saint-Simon, 29 degrés à Morse. Le beau temps s'installe également tout au long de la semaine sur les cartes des prévisions. L'ambiance est lumineuse au cours des prochains jours et notre mercure reste élevé en journée.
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0: 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Toutes les informations pratiques et les inscriptions sont disponibles sur le site hauteterretourisme.fr.
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1: Bonjour à tous. Plus de 15 hectares de broussailles ont brûlé samedi à Sainte-Marie. Le feu s'est propagé sur des terrains escarpés, compliquant l'intervention des pompiers. Un important dispositif a été mobilisé avec des soldats du feu venus de Pierrefort, de Chaudzec, de Murat et de Saint-Flour. Des renforts de l'Aveyron ont également été engagés. Les travaux se poursuivent sur la Nationale 122 entre le Luron et Saint-Jacques-des-Blats. Totalement fermée à la circulation depuis le 7 septembre, la route est de nouveau accessible. Le chantier se poursuit néanmoins et va entrer dans sa troisième et dernière phase. Jusqu'au 23 octobre, la circulation est organisée par alternat au niveau des travaux. Dans le sens Murat-Aurillac, une déviation est mise en place par la départementale 67 qui traverse la station du Luron pour éviter la formation de files de voitures dans le tunnel. Et puis la ligne ferroviaire Aurillac-Brive est totalement interrompue jusqu'au 12 décembre pour des travaux de rénovation. Les voyageurs doivent se reporter sur des cars de substitution avec des temps de trajet plus longs et un confort moindre. Le maire d'Aurillac, Patrick Casagrande, a demandé à la SNCF d'appliquer une tarification réduite pendant la durée du chantier. Dans un courrier adressé au directeur régional TER, il estime que les usagers ne devraient pas payer le même tarif pour un service dégradé. On parle sport maintenant avec les résultats de nos équipes ce week-end. En Fédéral 2, Corrèze Rugby a gagné 30 à 23 face à Arpajon. En Fédéral 3, Saint-Flour a gagné 30 à 24 face au Bugue. Julia Kobja a gagné 13 à 30 à Missoudan. Et Argenta a battu Saint-Cernin 31 à 24. En foot, en Régional 1, Aurillac a perdu 1 but à 4 à Chavanet. Et puis en Hand, en National 2, les Saint-Florennes l'ont emporté 27 à 31 à Beaurepaire. En Pré-National, Aurillac a gagné Arion 31 à 35. On passe au point sur l'actu en France et dans le monde. Bonjour Emmanuel Lafond.
2: Bonjour à toutes et tous. Les carburants au menu d'une réunion ce matin à Matignon. Alors que les prix continuent de monter et qu'une station sur cinq manque d'au moins un carburant, pas de risque de pénurie, assure le gouvernement. Une autre réunion aura aussi lieu dans l'après-midi pour évoquer cette crise énergétique et ses conséquences. Dernière semaine au procès de l'assassinat de Federico Martin à Rambourou devant la cour d'assises de Paris. La parole est à l'accusé principal, Loïc Le Priol, suspecté des tirs mortels contre le rugbyman argentin. Il a demandé pardon à la barre ce matin et parlé d'une tragédie absolue. Une rencontre entre Emmanuel Macron et Donald Trump à New York. Les deux chefs d'État vont échanger dans la soirée avant l'Assemblée générale des Nations Unies. C'est la Maison-Blanche qui l'a annoncé. Et puis le foot, et après la première liste, le premier rassemblement de l'ère Zidane. Les joueurs de l'équipe de France se retrouvent à partir de cet après-midi à Clairefontaine pour préparer leurs quatre prochains matchs de Ligue des Nations. Le premier, ce sera vendredi contre la Turquie. Voilà pour ce point sur l'actu. Bonne journée.
1: Les rayons de soleil sont en place ce lundi sur notre département, mais Météo France annonce également la présence d'un voile nuageux tout au long de la journée. La tendance est tout de même calme et plutôt belle. Nos maximales cet après-midi afficheront de 21 à 29 degrés. 21 à Pierrefort, 24 pour Jussac et Saint-Simon, 29 degrés à Morse. Le beau temps s'installe également tout au long de la semaine sur les cartes des prévisions. L'ambiance est lumineuse au cours des prochains jours et notre mercure reste élevé en journée. 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
1: Bonjour à tous. Un véhicule a été entièrement détruit par les flammes dans la nuit de vendredi à samedi, avenue Louis Dozier à Arpajon. La police s'est aussi rendue sur place. Le véhicule qui n'était pas immatriculé a été complètement ravagé par les flammes. Aucun blessé n'est à déplorer. Une enquête doit maintenant déterminer les circonstances de cet incendie. Les travaux se poursuivent sur la Nationale 122 entre le Luron et Saint-Jacques-des-Blats. Totalement fermée à la circulation depuis le 7 septembre, la route est de nouveau accessible. Le chantier se poursuit néanmoins et va entrer dans sa troisième et dernière phase. Jusqu'au 23 octobre, la circulation est organisée par alternat au niveau des travaux. Dans le sens Murat-Aurillac, une déviation est mise en place par la départementale 67 qui traverse la station du Luron pour éviter la formation de files de voitures dans le tunnel. La sécheresse est particulièrement sévère dans le Cantal avec des ressources en eau toujours très faibles. Le préfet a donc renforcé les restrictions sur certains secteurs. Les mesures des usages de l'eau sont consultables sur le site vigeo.gouv.fr. On parle sport maintenant avec les résultats de nos équipes ce week-end. En Fédéral 2, Corrèze Rugby a gagné 30 à 23 face à Arpajon. En Fédéral 3, Saint-Flour a gagné 30 à 24 face au Bugue. Julia Kobja a gagné 13 à 30 à Missoudan. Et Argenta a battu Saint-Cernin 31 à 24. En foot, en Régional 1, Aurillac a perdu 1 but à 4 à Chavanet. Et puis en Hand, en National 2, les Saint-Florennes l'ont emporté 27 à 31 à Beaurepaire. En Pré-National, Aurillac a gagné Arion 31 à 35. On passe au point sur l'actu en français dans le monde. Bonjour Emmanuel Lafont.
2: Bonjour à toutes et tous. Les carburants au menu d'une réunion ce matin à Matignon, alors que les prix continuent de monter et qu'une station sur cinq manque d'au moins un carburant. Pas de risque de pénurie, assure le gouvernement. Une autre réunion aura aussi lieu dans l'après-midi pour évoquer cette crise énergétique et ses conséquences. Dernière semaine au procès de l'assassinat de Federico Martín Aramburu devant la cour d'assises de Paris. La parole est à l'accusé principal, Loïc Le Priol, suspecté des tirs mortels contre le rugbyman argentin. Il a demandé pardon à la barre ce matin et parlé d'une tragédie absolue. Une rencontre entre Emmanuel Macron et Donald Trump à New York. Les deux chefs d'État vont échanger dans la soirée avant l'Assemblée générale des Nations Unies. C'est la Maison-Blanche qui l'a annoncé. Et puis le foot, et après la première liste, le premier rassemblement de l'ère Zidane. Les joueurs de l'équipe de France se retrouvent à partir de cet après-midi à Clairefontaine pour préparer leurs quatre prochains matchs de Ligue des Nations. Le premier, ce sera vendredi contre la Turquie. Voilà pour ce point sur l'actu. Bonne journée.
1: Les rayons de soleil sont en place ce lundi sur notre département, mais Météo France annonce également la présence d'un voile nuageux tout au long de la journée. La tendance est tout de même calme et plutôt belle. Nos maximales cet après-midi afficheront de 21 à 29 degrés. 21 à Pierrefort, 24 pour Jussac et Saint-Simon, 29 degrés à Morse. Le beau temps s'installe également tout au long de la semaine sur les cartes des prévisions. L'ambiance est lumineuse au cours des prochains jours et notre mercure reste élevé en journée.

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1: Bonjour, une petite sélection de télé pour votre soirée du lundi 21 septembre sur TF1, La Cible, suite de la série avec Thomas Sisley. Sur France 2, La Mère et l'Assassin, série avec Hélène de Fougerolles. Sur France 3, Et pour quelques dollars de plus, film réalisé par Sergio Leone. Le colonel Mortimer et un mystérieux étranger sont des chasseurs de primes qui poursuivent le même brigand. Sur W9, L'Agence Touriste, film avec Bradley Cooper. Sur France 4, Les Trésors du Paris des années folles, série documentaire. Sophie Jauvillard part à la découverte des trésors du Paris des années folles. Entre 1919 et 1929, la capitale foisonne. Elle est alors la ville cosmopolite par excellence. Sur France 5, Le Monde de Jamy, série documentaire présentée par Jamy Gourmaud sur le thème Manger de la viande, un crime pour la planète. La consommation de viande a doublé en un siècle, mais aujourd'hui elle est pointée du doigt pour sa production de gaz à effet de serre. Et puis sur M6, L'Amour est dans le pré, présenté par Karine Le Marchand. Très belle soirée télé à tous.
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1: Bonjour à tous. Un véhicule a été entièrement détruit par les flammes dans la nuit de vendredi à samedi, avenue Louis d'Ozier à Arpajon. La police s'est aussi rendue sur place. Le véhicule qui n'était pas immatriculé a été complètement ravagé par les flammes. Aucun blessé n'est à déplorer. Une enquête doit maintenant déterminer les circonstances de cet incendie. Les travaux se poursuivent sur la Nationale 122 entre le Luron et Saint-Jacques-des-Blats. Totalement fermée à la circulation depuis le 7 septembre, la route est de nouveau accessible. Le chantier se poursuit néanmoins et va entrer dans sa troisième et dernière phase. Jusqu'au 23 octobre, la circulation est organisée par alternat au niveau des travaux. Dans le sens Murat-Aurillac, une déviation est mise en place par la départementale 67 qui traverse la station du Luron pour éviter la formation de files de voitures dans le tunnel. La sécheresse est particulièrement sévère dans le Cantal avec des ressources en eau toujours très faibles. Le préfet a donc renforcé les restrictions sur certains secteurs. Les mesures des usages de l'eau sont consultables sur le site vigeo.gouv.fr. On parle sport maintenant avec les résultats de nos équipes ce week-end. En Fédéral 2, Corrèze Rugby a gagné 30 à 23 face à Arpajon. En Fédéral 3, Saint-Flour a gagné 30 à 24 face au Bugue. Julia Kobja a gagné 13 à 30 à Missoudan. Et Argenta a battu Saint-Sernin 31 à 24. En foot, en Régional 1, Aurillac a perdu 1 but à 4 à Chavanay. Et puis en Hand, en National 2, les Saint-Florennes l'ont emporté 27 à 31 à Beaurepaire. En Pré-National, Aurillac a gagné Arion 31 à 35. On passe au point sur l'actu en français dans le monde. Bonjour Emmanuel Lafond.
2: Bonjour à toutes et tous. Les carburants au menu d'une réunion ce matin à Matignon. Alors que les prix continuent de monter et qu'une station sur cinq manque d'au moins un carburant, pas de risque de pénurie, assure le gouvernement. Une autre réunion aura aussi lieu dans l'après-midi pour évoquer cette crise énergétique et ses conséquences. Dernière semaine au procès de l'assassinat de Federico Martín Aramburu devant la cour d'assises de Paris. La parole est à l'accusé principal, Loïc Le Priol, suspecté des tirs mortels contre le rugbyman argentin. Il a demandé pardon à la barre ce matin et parlé d'une tragédie absolue. Une rencontre entre Emmanuel Macron et Donald Trump à New York. Les deux chefs d'État vont échanger dans la soirée avant l'Assemblée générale des Nations Unies. C'est la Maison-Blanche qui l'a annoncé. Et puis le foot est après la première liste, le premier rassemblement de l'ère Zidane. Les joueurs de l'équipe de France se retrouvent à partir de cet après-midi à Clairefontaine pour préparer leurs quatre prochains matchs de Ligue des Nations. Le premier, ce sera vendredi contre la Turquie. Voilà pour ce point sur l'actu. Bonne journée.
1: Les rayons de soleil sont en place ce lundi sur notre département, mais Météo France annonce également la présence d'un voile nuageux tout au long de la journée. La tendance est tout de même calme et plutôt belle. Nos maximales cet après-midi afficheront de 21 à 29 degrés. 21 à Pierrefort, 24 pour Jussac et Saint-Simon, 29 degrés à Morse. Le beau temps s'installe également tout au long de la semaine sur les cartes des prévisions. L'ambiance est lumineuse au cours des prochains jours et notre mercure reste élevé en journée.

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Les jobs d'hiver reviennent au Lioran. Le forum de l'emploi saisonnier se tiendra mercredi 21 octobre à partir de 13h30 dans la salle Orsac. Des dizaines d'offres d'emploi seront proposées pour travailler cet hiver sur la station du Lioran, mais aussi à Pratbouck, dans la restauration, l'accueil ou encore l'entretien. Une quinzaine de recruteurs seront présents et deux formations qualifiantes seront aussi présentées, notamment pour devenir agent de remontée mécanique ou skiman. L'ensemble des offres sont d'ores et déjà disponibles sur le site emploi-cantal.fr. L'occasion de découvrir également le guide pour les travailleurs saisonniers élaboré avec Côte-Terre Tour.

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1: Bonjour à tous. Un véhicule a été entièrement détruit par les flammes dans la nuit de vendredi à samedi, avenue Louis Dozier à Arpajon. La police s'est aussi rendue sur place. Le véhicule, qui n'était pas immatriculé, a été complètement ravagé par les flammes. Aucun blessé n'est à déplorer. Une enquête doit maintenant déterminer les circonstances de cet incendie. Les travaux se poursuivent sur la Nationale 122 entre le Luron et Saint-Jacques-des-Blats. Totalement fermée à la circulation depuis le 7 septembre, la route est de nouveau accessible. Le chantier se poursuit néanmoins et va entrer dans sa troisième et dernière phase. Jusqu'au 23 octobre, la circulation est organisée par alternat au niveau des travaux. Dans le sens Murat-Aurillac, une déviation est mise en place par la départementale 67 qui traverse la station du Luron pour éviter la formation de files de voitures dans le tunnel. La sécheresse est particulièrement sévère dans le Cantal avec des ressources en eau toujours très faibles. Le préfet a donc renforcé les restrictions sur certains secteurs. Les mesures des usages de l'eau sont consultables sur le site vigeo.gouv.fr. On parle sport maintenant avec les résultats de nos équipes ce week-end. En Fédéral 2, Corrèze Rugby a gagné 30 à 23 face à Arpajon. En Fédéral 3, Saint-Flour a gagné 30 à 24 face au Bugue. Julia Kobja a gagné 13 à 30 à Missoudan. Et Argenta a battu Saint-Cernin 31 à 24. En foot, en Régional 1, Aurillac a perdu 1 but à 4 à Chavanay. Et puis en Hand, en National 2, les Saint-Flouraines l'ont emporté 27 à 31 à Beaurepaire. En Pré-National, Aurillac a gagné Arion 31 à 35. On passe au point sur l'actu en français dans le monde. Bonjour Emmanuel Lafont.
2: Bonjour, le témoignage de Loïc Le Priol au procès de l'assassinat de Federico Martin à Rombourou. Celui qui est jugé pour les tirs mortels a demandé pardon. Il assure qu'il s'agissait de légitime défense et dément toute préméditation. Le verdict de la cour d'assises de Paris est attendu vendredi. Que vont faire les écologistes pour la présidentielle? Le parti a adopté une motion pour organiser un vote des militants en décembre. Ils devront alors décider s'ils font une candidature autonome ou s'ils se retirent en faveur d'un autre candidat. D'ici là, la candidature de la secrétaire nationale Marine Tondelier est maintenue. Le gouvernement planche sur les carburants. Face à la montée des prix et aux tensions dans certaines stations-service, deux réunions ont lieu aujourd'hui sur la crise énergétique. De nouvelles aides pourraient être annoncées, notamment pour les secteurs les plus impactés. Et puis à quoi vont ressembler les billets en euros dans les prochaines années? C'est à vous de décider. La consultation publique de la Banque Centrale Européenne se termine aujourd'hui. 10 graphismes sont proposés. Plus de 9 millions d'Européens ont déjà voté. Bon après-midi.
1: Les rayons de soleil sont en place ce lundi sur notre département, mais Météo France annonce également la présence d'un voile nuageux tout au long de la journée. La tendance est tout de même calme et plutôt belle. Nos maximales cet après-midi afficheront de 21 à 29 degrés. 21 à Pierrefort, 24 pour Jussac et Saint-Simon, 29 degrés à Morse. Le beau temps s'installe également tout au long de la semaine sur les cartes des prévisions. L'ambiance est lumineuse au cours des prochains jours et notre mercure reste élevé en journée.

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1: Jordan FM 16h, très bon début de semaine à tous. Alors surtout restez bien avec moi puisque dans un instant j'aurai des places pour le théâtre d'Aurillac à vous offrir. Pour l'heure, c'est Sophie Fritsch qui nous rejoint pour faire le tour de l'actu de ce lundi 21 septembre. Bonsoir Sophie.
2: Bonsoir Guillaume, bonsoir à tous. Plusieurs infractions routières ont été relevées au cours du week-end dans le Cantal. Sur la 75 à hauteur de Vieille Espèce, 4 automobilistes ont été contrôlés à plus de 150 km/h, dont un à 167 au lieu de 110 en récidive de conduite après usage de cannabis. Un autre âgé de 34 ans roulait à 160 au lieu de 100 alors qu'il était en permis probatoire avec un retrait immédiat du permis. Côté alcool, un contrôle à Mauriac a relevé 1,42 g par litre pour un homme de 49 ans au guidon d'une trottinette. Enfin, un Cantalien de 25 ans a été contrôlé sous l'empire de la cocaïne, en détention de stupéfiants et d'une arme blanche. À Tournemire, la préfecture du Cantal a annulé les élections municipales partielles complémentaires prévues le 4 octobre prochain. Les électeurs devaient élire 7 conseillers municipaux, mais aucune liste de candidats n'a été déposée dans les délais. De nouvelles élections seront donc organisées d'ici 3 mois. Les dates de ce nouveau scrutin seront précisées ultérieurement. Et puis à Aurillac, l'hippodrome est menacé de fermeture après plus de 2 siècles d'histoire. France Gallo envisage en effet de retirer les courses du site dans le cadre d'une réorganisation de la carte des hippodromes. La décision, qui pourrait intervenir d'ici ce vendredi 25 septembre, suscite l'inquiétude des professionnels, des bénévoles et des passionnés. Créé en 1820, l'hippodrome d'Aurillac est le 2e plus ancien de France après celui de Tarbes. Il accueille actuellement 2 réunions par an. Le conseil départemental, propriétaire du site, a rénové l'année dernière la tribune de style Second Empire pour un montant de 600 000 euros, financé par le département et la région. 2 étages du bâtiment attendent encore d'être réhabilités. On poursuit avec le point sur l'actualité en France et dans le monde. Bonsoir Axel Pontier.
3: Bonjour, le témoignage de Loïc Le Priol au procès de l'assassinat de Federico Martin à Rombourou. Celui qui est jugé pour les tirs mortels a demandé pardon. Il assure qu'il s'agissait de légitime défense et dément toute préméditation. Le verdict de la cour d'assises de Paris est attendu vendredi. Que vont faire les écologistes pour la présidentielle? Le parti a adopté une motion pour organiser un vote des militants en décembre. Ils devront alors décider s'ils font une candidature autonome ou s'ils se retirent en faveur d'un autre candidat. D'ici là, la candidature de la secrétaire nationale Marine Tondelier est maintenue. Le gouvernement planche sur les carburants. Face à la montée des prix et aux tensions dans certaines stations-service, 2 réunions ont lieu aujourd'hui sur la crise énergétique. De nouvelles aides pourraient être annoncées, notamment pour les secteurs les plus impactés. Et puis à quoi vont ressembler les billets en euros dans les prochaines années? C'est à vous de décider. La consultation publique de la Banque Centrale Européenne se termine aujourd'hui. 10 graphismes sont proposés. Plus de 9 millions d'Européens ont déjà voté. Bon après-midi.
2: Notre fin de journée reste toujours très lumineuse et cette belle ambiance, elle nous accompagne également demain. Les rayons de soleil sont en effet encore au programme et notre mercure est une nouvelle fois au-dessus des normales de saison. Comptez de 13 à 18 degrés demain matin sur nos thermomètres. Nos maximales afficheront de 21 à 29 degrés demain après-midi. 21 à Saint-Flour, 25 pour Jussac, 29 degrés pour Morse. Le beau temps reste installé tout au long de la semaine sur les cartes des prévisions. L'ambiance est lumineuse et notre mercure est toujours élevée en journée.
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1: 16h03 sur Jordan FM, ravi de vous retrouver pour lancer cette nouvelle semaine en ce lundi 21 septembre. J'espère que vous avez passé un très bon week-end. Au programme d'ici 17h, vos places à gagner pour le spectacle Allo Stella au théâtre d'Aurillac. Pour le retour sur les réunions parents-prof dans la Twitter à 16h30 avec Sylvain et Charlotte. Et vos rendez-vous culturels proches de chez vous avant 17h. Côté musique, on a Cassius qui arrive juste après Kungs ou bien encore Adèle Castillon, on l'écoute avec Été avec toi sur Jordan FM.

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tous les temps, Born in the USA, Bruce Springsteen à l'instant dans le 16-20 sur Jordan FM. Merci d'être avec nous pour terminer cette première journée de la semaine. Dans un instant, le retour de la musique avec Offenbach et Starset.

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0: Prière païenne par Céline Dion sur Jordan FM avant Mike Demero. David Bowie et Moziman. Et le retour de l'info avec Sophie Fritsch et Axel Pantier.
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0: Ce week-end, Aurillac devient le point de ralliement de tous les passionnés de fantasy, de science-fiction et de contes avec le lancement de la 8e édition du Salon Entre les Mondes. Venez rencontrer des dizaines d'auteurs, d'illustrateurs et d'éditeurs venus partager leur passion au programme de ces deux jours féeriques. Des séances de dédicaces, des tables rondes captivantes, des ateliers d'écriture, sans oublier l'incontournable et très populaire concours de cosplay. Que vous soyez adepte de littérature, de l'imaginaire ou simplement curieux de vivre une sortie dépaysante en famille, la magie est au rendez-vous. Plongez au cœur d'un univers fascinant et laissez-vous émerveiller. Toutes les infos et le programme complet sont à retrouver dès maintenant sur jordanfm.fr.
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1: Oh yeah. 17h, on parle de la soirée rock au sismographe à Aurillac dans les prochaines minutes, de plagiat de stars également. Bon alors, c'est Sophie Fritz qui nous rejoint pour faire le tour de l'actu de ce lundi. Bonsoir Sophie.
2: Bonsoir Guillaume, bonsoir à tous. Plusieurs infractions routières ont été relevées au cours du week-end dans le Cantal. Sur la 75 à hauteur de Vieille Espèce, 4 automobilistes ont été contrôlés à plus de 150 km/h, dont un à 167 au lieu de 110 en récidive de conduite après usage de cannabis. Un autre âgé de 34 ans roulait à 160 au lieu de 100 alors qu'il était en permis probatoire avec un retrait immédiat du permis. Côté alcool, un contrôle à Mauriac a relevé 1,42 g par litre pour un homme de 49 ans au guidon d'une trottinette. Enfin à Ide, un Cantalien de 25 ans a été contrôlé sous l'empire de la cocaïne, en détention de stupéfiants et d'une arme blanche. À Tournemire, la préfecture du Cantal a annulé les élections municipales partielles complémentaires prévues le 4 octobre prochain. Les électeurs devaient élire 7 conseillers municipaux, mais aucune liste de candidats n'a été déposée dans les délais. De nouvelles élections seront donc organisées d'ici 3 mois. Les dates de ce nouveau scrutin seront précisées ultérieurement. Et puis à Aurillac, l'hippodrome est menacé de fermeture après plus de 2 siècles d'histoire. France Gallo envisage en effet de retirer les courses du site dans le cadre d'une réorganisation de la carte des hippodromes. La décision, qui pourrait intervenir d'ici ce vendredi 25 septembre, suscite l'inquiétude des professionnels, des bénévoles et des passionnés. Créé en 1820, l'hippodrome d'Aurillac est le 2e plus ancien de France après celui de Tarbes. Il accueille actuellement 2 réunions par an. Le conseil départemental, propriétaire du site, a rénové l'année dernière la tribune de style Second Empire pour en montant de 600 000 euros, financé par le département et la région. 2 étages du bâtiment attendent encore d'être réhabilités. On poursuit avec le point sur l'actualité en français dans le monde. Bonsoir Axel Pontier.
3: Bonjour, le témoignage de Loïc Le Priol au procès de l'assassinat de Federico Martin à Rambourou. Celui qui est jugé pour les tirs mortels a demandé pardon. Il assure qu'il s'agissait de légitime défense et dément toute préméditation. Le verdict de la cour d'assises de Paris est attendu vendredi. Que vont faire les écologistes pour la présidentielle? Le parti a adopté une motion pour organiser un vote des militants en décembre. Ils devront alors décider s'ils font une candidature autonome ou s'ils se retirent en faveur d'un autre candidat. D'ici là, la candidature de la secrétaire nationale Marine Tondelier est maintenue. Le gouvernement planche sur les carburants. Face à la montée des prix et aux tensions dans certaines stations-service, 2 réunions ont lieu aujourd'hui sur la crise énergétique. De nouvelles aides pourraient être annoncées, notamment pour les secteurs les plus impactés. Et puis, à quoi vont ressembler les billets en euros dans les prochaines années? C'est à vous de décider. La consultation publique de la Banque Centrale Européenne se termine aujourd'hui. 10 graphismes sont proposés. Plus de 9 millions d'Européens ont déjà voté. Bon après-midi.
2: Notre fin de journée reste toujours très lumineuse et cette belle ambiance nous accompagne également demain. Les rayons de soleil sont en effet encore au programme et notre mercure est une nouvelle fois au-dessus des normales de saison. Comptez de 13 à 18 degrés demain matin sur nos thermomètres. Nos maximales afficheront de 21 à 29 degrés demain après-midi. 21 à Saint-Flour, 25 pour Jussac, 29 degrés pour Morse. Le beau temps reste installé tout au long de la semaine sur les cartes des prévisions. L'ambiance est lumineuse et notre mercure est toujours élevé en journée.
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1: 17h04 sur Jordan FM, bon retour avec nous si vous prenez la route. Au menu de cette 2e heure, une belle soirée rock en perspective au sismographe. Ce sera le samedi 28 novembre prochain avec Basement Saints et The Elderberries. Belle soirée rock, je vous ferai écouter 2-3 extraits, vous allez voir, ça va vous donner envie de venir. Et puis on a aussi le gros coup de gueule du week-end signé à Mandalir contre Miley Cyrus, on revient là-dessus tout à l'heure. Côté musique juste avant nous, on va écouter Born In, le trottoir d'en face et Tibbs, ou bien encore UGL tout de suite.

0: Cry For You, c'était Born In sur Jordan FM. Avant Big Flo et Oli, Michael Fide et Miley Cyrus. Son nouveau single qui a fait l'actu du week-end, puisqu'Amanda Lear accuse Miley Cyrus de plagiat, on en parle tout à l'heure.
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0: L'association Ariakoza Sismique a levé le voile sur sa programmation pour les prochaines semaines. À retrouver au sismographe, bien sûr, le samedi 28 novembre.

0: Des gros riffs, le courant sera au rendez-vous avec The Elderberries et Basement Sense. Sachez que vous pouvez réserver vos places dès maintenant en ligne sur le site helloasso.com, page assocismique.
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Excellente fin d'après-midi à tous avec le nouveau single de Miley Cyrus sur Jordan FM. Miley Cyrus accusée de plagiat par un mandalien. En effet, la reine du disco trouve la ressemblance bien trop frappante avec son tube de 78, Follow Me. Pas franchement évident à la première écoute. Hein. En tout cas, fidèle à son franc-parler légendaire, un mandalire pose un ultimatum sans détour. Soit un accord financier à l'amiable est trouvé immédiatement, soit l'affaire se réglera devant les tribunaux. Tension maximale qui enflamme déjà les réseaux sociaux. Hein. On va retrouver Sia dans le prochain quart d'heure avec Calogero et Louane. Mais d'abord, voici Estelle, te rencontrer encore sur Jordan FM.

0: C'était Louane sur Jordan FM. Avant Mike Smith, Marguerite et George Overkill. Et le retour de l'info à 18h avec Sophie Fritz et Axel Pontier.
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0: Je vous rappelle que les candidatures sont toujours ouvertes pour la 7e édition des Agités du local organisée par le conseil départemental du Cantal dans le cadre d'Hibernaroc. Deux artistes ou groupes seront sélectionnés pour se produire sur scène le samedi 6 février 2027 à Nocelles avec 30 minutes de concert chacun. Le dispositif prévoit aussi un accompagnement personnalisé avant le concert avec 3 journées consacrées à l'accompagnement artistique, à la technique et au son ainsi qu'à la préparation vocale et scénique. Nouveauté cette année, la SACEM s'associe à l'événement. Un temps d'échange avec des pros du secteur sera notamment proposé aux artistes pour leur donner davantage de visibilité. Les projets doivent être portés par des artistes installés dans le Cantal ou ayant un lien fort avec le département et proposer uniquement des créations originales. Toutes les esthétiques musicales sont acceptées. Le formulaire est disponible en ligne sur le site cantal.fr et les candidatures sont ouvertes jusqu'au 30 septembre.
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1: Oh yeah. 18h sur Jordan FM, les opportunités d'emploi pour la saison au Lyon et votre soirée télé arrive dans les prochaines minutes. Avant ça, c'est Sophie Fritz qui nous rejoint pour faire le tour de l'actu de ce lundi. Bonsoir Sophie.
2: Bonsoir Guillaume, bonsoir à tous. Plusieurs infractions routières ont été relevées au cours du week-end dans le Cantal. Sur la 75 à hauteur de Vieille Espèce, 4 automobilistes ont été contrôlés à plus de 150 km/h, dont un à 167 au lieu de 110 en récidive de conduite après usage de cannabis. Un autre âgé de 34 ans roulait à 160 au lieu de 100 alors qu'il était en permis probatoire avec un retrait immédiat du permis. Côté alcool, un contrôle à Mauriac a relevé 1,42 g par litre pour un homme de 49 ans au guidon d'une trottinette. Enfin à Ide, un Cantalien de 25 ans a été contrôlé sous l'empire de la cocaïne, en détention de stupéfiants et d'une arme blanche. À Tournemire, la préfecture du Cantal a annulé les élections municipales partielles complémentaires prévues le 4 octobre prochain. Les électeurs devaient élire 7 conseillers municipaux, mais aucune liste de candidats n'a été déposée dans les délais. De nouvelles élections seront donc organisées d'ici 3 mois. Les dates de ce nouveau scrutin seront précisées ultérieurement. Et puis à Aurillac, l'hippodrome est menacé de fermeture après plus de 2 siècles d'histoire. France Gallo envisage en effet de retirer les courses du site dans le cadre d'une réorganisation de la carte des hippodromes. La décision, qui pourrait intervenir d'ici ce vendredi 25 septembre, suscite l'inquiétude des professionnels, des bénévoles et des passionnés. Créé en 1820, l'hippodrome d'Aurillac est le 2e plus ancien de France après celui de Tarbes. Il accueille actuellement 2 réunions par an. Le conseil départemental, propriétaire du site, a rénové l'année dernière la tribune de style Second Empire pour un montant de 600 000 euros, financé par le département et la région. 2 étages du bâtiment attendent encore d'être réhabilités. On poursuit avec le point sur l'actualité en France et dans le monde. Bonsoir Axel Pontier.
3: Bonsoir. 2,40€ pour le litre de gasoil, plus de 2,15€ pour l'essence. Les prix des carburants continuent de battre des records. Ils étaient au cœur de 2 réunions de crise à Matignon. Pour calmer la colère qui monte, le gouvernement réfléchit hier à étendre les aides ciblées. Un plan d'urgence pour la petite enfance. Il est annoncé par la ministre de la Santé Stéphanie Rist. 90 millions d'euros débloqués sur 2 ans. Des fonds dédiés en particulier à 3000 crèches situées dans les territoires les plus fragiles. Emmanuel Macron face à Donald Trump. Les deux dirigeants vont se rencontrer à New York en marge de l'Assemblée générale des Nations Unies qui débute demain. L'entretien est prévu à 17h35 heure locale, 23h35 heure de Paris. L'Elysée promet des échanges en toute franchise. Et puis dernier mot de foot, avec le premier entraînement des Bleus version Zidane à Clairefontaine, l'équipe de France prépare les 4 matchs à venir en Ligue des Nations. Ce sera sans Warren Zaïre-Emery, blessé à un adducteur. L'attaquant est remplacé par un autre joueur du PSG, Martinez Akliouche. Voilà pour l'essentiel. Bonne fin de journée.
2: Notre fin de journée reste toujours très lumineuse et cette belle ambiance, elle nous accompagne également demain. Les rayons de soleil sont en effet encore au programme et notre mercure est une nouvelle fois au-dessus des normales de saison. Comptez de 13 à 18 degrés demain matin sur nos thermomètres. Nos maximales afficheront de 21 à 29 degrés demain après-midi. 21 à Saint-Flour, 25 pour Jussac, 29 degrés pour Morse. Le beau temps reste installé tout au long de la semaine sur les cartes des prévisions. L'ambiance est lumineuse et notre mercure est toujours élevé en journée.
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1: 18h04, c'est le 16-20 sur Jordan FM. Très belle fin de journée à tous. Au programme d'ici 19h, les dates à retenir pour décrocher votre job d'hiver à la station du Luron. Le guide de votre soirée télé à 18h30. Et des idées de sortie proches de chez vous avant 19h. Côté musique, on a Alicia Keys qui arrive dans un instant. Après Angèle ou bien encore le duo Shakira et Burna Boy.

0: Alicia Keys vous accompagne dans votre fin de journée sur Jordan FM.
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0: Escroc, c'était Marine dans le 16-20 sur Jordan FM. Alors ça y est, c'est officiel. Marine, la grande gagnante de la Starac, débarque sur scène avec sa première tournée solo. Elle va faire escale au Prisma Aurillac, portée par son énergie communicative, sa voix puissante et la sensibilité de ses premiers titres, déjà devenus des incontournables. Elle sera en concert au Prisma Aurillac le 4 décembre prochain. Sachez que vous pouvez prendre vos billets dès maintenant dans tous les points de vente habituels. Allez, côté musique, restez bien avec moi dans le prochain quart d'heure. On va écouter Eva The Killers. Il y aura aussi Kenji Vianney en duo, bien encore David Guetta. Il y a 18h30 sur Jordan FM. On regarde tout de suite ce qu'il y a à la télé ce soir.
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2: Bonjour, une petite sélection de télé pour votre soirée du lundi 21 septembre sur TF1, La Cible, suite de la série avec Thomas Sisley, sur France 2, La Mère et l'Assassin, série avec Hélène de Fougerolles, sur France 3 et pour quelques dollars de plus, film réalisé par Sergio Leone, le colonel Mortimer et un mystérieux étranger sont des chasseurs de primes qui poursuivent le même brigand. Sur W9, L'Agence Touriste, film avec Bradley Cooper, sur France 4, Les Trésors du Paris des années folles, série documentaire, Sophie Jauvillard part à la découverte des trésors du Paris des années folles. Entre 1919 et 1929, la capitale foisonne. Elle est alors la ville cosmopolite par excellence. Sur France 5, Le Monde de Jamy, série documentaire présentée par Jamy Gourmaud sur le thème manger de la viande, un crime pour la planète. La consommation de viande a doublé en un siècle, mais aujourd'hui elle est pointée du doigt pour sa production de gaz à effet de serre. Et puis sur M6, L'Amour est dans le pré, présenté par Karine Marchand. Très belle soirée télé à tous.
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0: l'instant, c'était David Guetta et Bonnie Tyler. Avant Tammy Impala et Jenny, Julia Lib et Ben Lenclesol. Et le retour de l'info à 19h avec Sophie Fritsch et Axel Pontier.
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0: 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Coussin cœur, sacs de transport pour drain et articles sensoriels pour la maladie d'Alzheimer sont aussi fabriqués toute l'année. 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

0: Sophie Fritsch. Bonsoir Sophie.
1: Bonsoir Guillaume, bonsoir à tous. Plusieurs infractions routières ont été relevées au cours du week-end dans le Cantal. Sur la 75, à hauteur de Vieille Espèce, 4 automobilistes ont été contrôlés à plus de 150 km/h, dont un à 167 au lieu de 110 en récidive de conduite après usage de cannabis. Un autre, âgé de 34 ans, roulait à 160 au lieu de 100 alors qu'il était en permis probatoire avec un retrait immédiat du permis. Côté alcool, un contrôle à Mauriac a relevé 1,42 g par litre pour un homme de 49 ans au guidon d'une trottinette. Enfin, Ide, un Cantalien de 25 ans, a été contrôlé sous l'empire de la cocaïne, en détention de stupéfiants et d'une arme blanche. À Tournemire, la préfecture du Cantal a annulé les élections municipales partielles complémentaires prévues le 4 octobre prochain. Les électeurs devaient élire 7 conseillers municipaux, mais aucune liste de candidats n'a été déposée dans les délais. De nouvelles élections seront donc organisées d'ici 3 mois. Les dates de ce nouveau scrutin seront précisées ultérieurement. Et puis à Aurillac, l'hippodrome est menacé de fermeture après plus de 2 siècles d'histoire. France Gallo envisage en effet de retirer les courses du site dans le cadre d'une réorganisation de la carte des hippodromes. La décision, qui pourrait intervenir d'ici ce vendredi 25 septembre, suscite l'inquiétude des professionnels, des bénévoles et des passionnés. Créé en 1820, l'hippodrome d'Aurillac est le 2e plus ancien de France après celui de Tarbes. Il accueille actuellement 2 réunions par an. Le conseil départemental, propriétaire du site, a rénové l'année dernière la tribune de style second Empire pour un montant de 600 000 euros financé par le département et la région. 2 étages du bâtiment attendent encore d'être réhabilités. On poursuit avec le point sur l'actualité en France et dans le monde. Bonsoir Axel Pontier.
2: Bonsoir. 2,40 € pour le litre de gasoil, plus de 2,15 € pour l'essence. Les prix des carburants continuent de battre des records. Ils étaient au cœur de 2 réunions de crise à Matignon. Pour calmer la colère qui monte, le gouvernement réfléchit à étendre les aides ciblées. Un plan d'urgence pour la petite enfance, il est annoncé par la ministre de la Santé Stéphanie Rist. 90 millions d'euros débloqués sur 2 ans. Des fonds dédiés en particulier à 3000 crèches situées dans les territoires les plus fragiles. Emmanuel Macron face à Donald Trump. Les deux dirigeants vont se rencontrer à New York en marge de l'Assemblée Générale des Nations Unies qui débute demain. L'entretien est prévu à 17h35 heure locale, 23h35 heure de Paris. L'Élysée promet des échanges en toute franchise. Et puis dernier mot de foot, avec le premier entraînement des Bleus version Zidane à Clairefontaine, l'équipe de France prépare les 4 matchs à venir en Ligue des Nations. Ce sera sans Warren Zaïre-Emery, blessé à un adducteur. L'attaquant est remplacé par un autre joueur du PSG, Martinez Akliouche. Voilà pour l'essentiel, bonne fin de journée.
1: Notre fin de journée reste toujours très lumineuse et cette belle ambiance nous accompagne également demain. Les rayons de soleil sont en effet encore au programme et notre mercure est une nouvelle fois au-dessus des normales de saison. Comptez de 13 à 18 degrés demain matin sur nos thermomètres. Nos maximales afficheront de 21 à 29 degrés demain après-midi. 21 à Saint-Flour, 25 pour Jussac, 29 degrés pour Morse. Le beau temps reste installé tout au long de la semaine sur les cartes des prévisions. L'ambiance est lumineuse et notre mercure est toujours élevé en journée.
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0: 19h04 sur Jordan FM, ravi de terminer la journée en votre compagnie. 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Côté musique, on a Coldplay qui arrive juste avant, Jérémy Frérot ou bien encore BTS. Et c'est avec Swim tout de suite. 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

0: Replay, c'était Coldplay sur Jordan FM avant le nouveau Vianney.
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0: Le titre Doré d'éteint, il y aura aussi Julien Doré et Death Ream. 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

Sorti en juillet 2016 sur son quatrième album studio Esperluette, c'était Le Lac, Julien Doré dans le 16-20 sur Jordan FM. On se souvient surtout du clip tourné dans les paysages somptueux de la Haute-Corse, notamment autour de la rivière de la Restonica. Le clip crée la surprise générale avec la participation de l'actrice internationale Pamela Anderson, incarnation de la métaphore de la passion et de la nature sauvage. On y voit notamment Julien Doré en moto dans les montagnes corses venant à sa rencontre. On va retrouver Gracie Abrams dans un instant, Niagara et le duo Stromae et Pomme. Juste avant, voici Manon Lisa, c'est le petit pêcheur sur Jordan FM.

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0: The Broken Heart, c'était Damiano David dans le 16-20 sur Jordan FM.
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0: On arrive à la fin de ce 16-20. Je vous remercie de m'avoir suivi. Je vous donne rendez-vous demain dès 16h pour une nouvelle émission ensemble. Demain matin, vous démarrez la journée avec Sylvain et Charlotte entre 6h et 10h et avec tous vos rendez-vous, bien sûr. Il y a de la musique avant de se quitter avec Temper City, Therapy Taxi et Fleetwood Mac. Si vous êtes curieux d'en apprendre un petit peu plus sur l'histoire mythique de ce groupe, sachez qu'il y a un super documentaire sur Fleetwood Mac qui a été à voir en replay sur Arte. Je vous souhaite de passer une excellente soirée. Je vous dis à demain. Bye bye.
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